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3: Et il est 5h, c'est toujours plus de tubes pour vous accompagner sur Évasion avec Freya Sky pour la suite, Silent Treatment. Ça va, Emily ?
4: Ça va très bien, on continue la matinée ensemble.
3: Jusqu'à 9h.
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0: Vous êtes toujours sur Évasion, j'espère que tout se passe bien pour vous.
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3: Nous sommes le 21 septembre, on commence la semaine ensemble. C'est la Saint-Mathieu, Mathéo, Déborah et vous allez voir, on a aussi beaucoup d'anniversaires aujourd'hui.
0: Et on a Stéphane Rothenberg qu'on voit régulièrement à la télé dans Pékin Express ou encore dans Top Chef, il a 59 ans. Le chanteur Jason Derulo. Ça, j'aime beaucoup ça. Jason Derulo qui a 37 ans aujourd'hui.
3: On continue avec l'écrivain le plus terrifiant de sa génération, Stephen King à 79 ans. Et François Cluzet, grand acteur français, comment ne pas penser à son rôle dans Intouchable, il a 71 ans aujourd'hui.
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0: Mais oui.
4: Pas de bras, pas de chocolat.
3: Ça, c'était Omar Sy.
0: Oui, on avait compris. Joyeux anniversaire à Samuel de Longjumeau qui fête ses 18 ans. Toute la famille a envoyé des messages pour lui ce matin. On vous fait de gros bisous.
3: Et oui, si vous aussi vous avez des messages en famille ou pas, vous pouvez les envoyer sur evasionfm.com.
0: On continue ensemble sur Évasion avec Naïka, One Track Mind. Il y a la météo qui va arriver et on va parler d'une mauvaise habitude également qu'on a le matin. Love, I'm blind, didn't see the context.

0: Quel plaisir de se réveiller à vos côtés sur Évasion ce début de semaine. Voici la météo.
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2: Le temps sera plutôt nuageux en début de matinée dans la région. Les températures seront assez fraîches également au réveil, autour de 13 à 14 degrés. Dans l'après-midi, le soleil prendra davantage de place et le temps deviendra plus agréable. Les températures atteindront environ 24 à 25 degrés au meilleur de la journée.
0: Temper City et pas Température City, puisqu'on parle de météo. Avec Self-Aware pour la suite sur Évasion.
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0: Vous êtes sur Évasion, la suite avec Pierre Garnier, l'horizon. Voilà, l'horizon sur Évasion, c'est bien ça?
1: Ça arrive, ça fait plaisir. Allez, si jamais vous avez des idées de sortie, enfin que vous en avez pas justement, on vous les propose tout de suite sur Évasion.
0: C'est mieux comme ça, oui.
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3: L'Italie à l'honneur à l'autodrome de Linas Montlhéry. L'autodrome accueillera samedi l'autodrome Italian Meeting. Ferrari, Alfa Romeo, Fiat, Maserati. Durant toute la journée, vous pourrez découvrir le savoir-faire mécanique de l'Italie. À cette occasion, de nombreux modèles de voitures et de motos seront exposés. Il sera même possible de les voir évoluer sur circuit lors de séances de roulage. Ne manquez pas la grande parade. Sur place, musique italienne et spécialités culinaires italiennes. Rendez-vous de 9h à 18h. Info et billetterie sur autodrome-italian-meeting.eventmarker.io. Grande soirée de doublage improvisée à Saint-Michel-sur-Orge. Le principe est simple, les comédiens de la compagnie Alliance Créative découvrent sur un grand écran des extraits de films, de séries, de pubs. Ils doivent alors redoubler les dialogues en direct et créer de nouvelles scènes en s'adaptant aux images. La représentation se déroulera samedi à 20h30 au Centre culturel Bachette. Cette soirée sera également l'occasion de lancer et présenter la nouvelle saison culturelle programmée par la ville. Bon week-end sur Évasion.

0: À suivre sur Évasion, c'est The Weeknd qu'on retrouve.
1: Et on va parler d'une mauvaise habitude que vous avez peut-être le matin quand vous vous brossez les dents. Mais d'abord, on fait un petit point sur l'horoscope.
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1: L'horoscope de ce début de semaine avec les béliers.
0: Profitez de cette journée pour prendre de bonnes résolutions.
1: Taureau.
0: En couple, vous retrouvez la complicité des premiers jours.
1: Les gémeaux.
0: Vous avez envie de nouveautés dans votre vie professionnelle.
1: Cancer.
0: Célibataire, vous rêvez de faire une rencontre hors du commun.
1: Les lions.
0: On va vous confier une mission importante dans votre travail.
1: Les vierges.
0: Vous vous fiez à l'avis de votre conjoint pour faire des choix.
1: Le signe fort aujourd'hui, les balances.
0: Vous considérez votre couple comme votre plus belle réussite.
1: Scorpion.
0: Vous allez rencontrer l'amour sans vous y attendre.
1: Sagittaire.
0: Vous faites passer votre vie sentimentale en priorité.
1: Les capricornes.
0: Ne vous lancez pas dans des projets hors portée.
1: Les verseaux.
0: Vous profitez des plaisirs que la vie vous offre.
1: Et enfin, on termine avec les poissons.
0: Vous appréciez le calme pour faire le point sur votre situation.
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0: À suivre sur Évasion, c'est Teddy Swims qu'on retrouve. Alors là maintenant, attention, quand vous vous brossez les dents, vous rincez votre bouche avec de l'eau, oui ou non? Eh bien écoutez, ce serait une mauvaise habitude de le faire.
1: Selon les chirurgiens dentistes, il est fortement déconseillé de se rincer la bouche avec de l'eau après le brossage, pour la simple et bonne raison que l'eau balaye immédiatement tous les principes actifs du dentifrice. À la place, crachez simplement l'excès de mousse dans le lavabo, tout simplement, sans ajouter d'eau.
0: Et moi j'ai trop peur qu'il me reste un peu de dentifrice, mais bon écoutez, on va tester.
1: J'aime pas cette sensation, ça t'assèche un peu le dentifrice, je sais pas.
0: Mais oui, c'est vrai, c'est pour ça qu'on met de l'eau. Mais
1: voilà, bon, j'adore l'eau. Dans votre temps, il n'y en aura plus.
0: Oh.
1: Teddy Swims avec Mist No Hit Hall pour la suite et à 6h pile, la météo et les infos dans la région.
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1: Avec Samuel Aguter. Bonjour Samuel.
2: Bonjour Émilie et bonjour à tous. Le lycée Les Souriaux aux Ulysses, confiné pendant environ une heure vendredi après-midi après des tirs de mortier à proximité de l'établissement. Les forces de l'ordre sont intervenues, plusieurs personnes ont été interpellées, parmi lesquelles au moins un mineur d'une quinzaine d'années. 5 jeunes auraient été blessés, dont 2 hospitalisés. L'enquête devra déterminer si les tirs visaient un groupe devant le lycée ou s'ils sont liés à la contestation de l'interdiction du téléphone portable, indiquent nos confrères du Parisien. L'ex-champion de France du 400 mètres, l'Essonien Toumani Koulibaly, condamné pour la 18e fois par la justice. Le sprinteur de 38 ans, originaire de Montgeron, écope de 10 mois de prison ferme pour chantage à la diffusion d'images à caractère sexuel et violation d'une interdiction de paraître. L'affaire n'est pas close, 3 autres victimes présumées sont évoquées et l'enquête pourrait être rouverte. Le maire de Hyères, Nicolas Dupont-Aignan, a officialisé ce samedi sa candidature à l'élection présidentielle de 2027. L'élu essonien a fait l'annonce lors d'un discours de rentrée devant ses militants à l'occasion de la fête de la liberté organisée dans sa ville. Ce sera sa 4e candidature consécutive à la présidentielle. Le président de Debout la France entend être le seul candidat à proposer une sortie de l'Union européenne. Emmanuel Macron et le Premier ministre canadien ont affiché leur unité depuis l'archipel français de Saint-Pierre-et-Miquelon au large du Canada. Les deux dirigeants ont annoncé un rapprochement dans les domaines de la pêche, de la sécurité et de l'énergie, évoquant notamment les projets canadiens de gaz naturel liquéfié comme une opportunité pour l'Europe. Les deux dirigeants ont défendu leur souveraineté sur fond de tension avec les États-Unis. À Étampes, la tour de Guinette a rouvert au public pour la première fois depuis 2018 ce week-end à l'occasion des Journées européennes du patrimoine. Après des travaux de sécurisation et de consolidation, les visiteurs ont pu découvrir le rez-de-chaussée de ce donjon du XIIe siècle, unique en Europe par sa forme rappelant un trèfle à 4 feuilles. Le chantier avait coûté plus de 300 000 euros. Une réouverture plus régulière est à l'étude. On referme cette édition avec du football. En Ligue 1, le PSG a remporté son classico face à l'Olympique de Marseille, 2-1, hier soir sur la pelouse du Vélodrome. Après une première heure poussive, les Parisiens ont fait la différence dans le dernier tiers du match. Le PSG remonte à la 6e place, tandis que l'OM reste 17e de Ligue 1. C'est la fin de ce flash. Passez une très bonne journée à l'écoute d'Évasion en Essonne.
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1: Un ciel légèrement voilé et de belles éclaircies, c'est ce qui nous attend ce matin. Dans la région, jusqu'à 17 degrés sont attendus près de Hyères et Brunois, 17 à Savigny-sur-Orge également, 17 près de Corbeil-Essonnes et Évry. Et dans l'après-midi, les températures vont légèrement augmenter. Le ciel sera toujours légèrement voilé, hein, jusqu'à 22 degrés à Limours. On attend 22 près de Ris-Orangis ou encore Viry-Châtillon et 23 degrés à Juvisy. Belle journée à tous et à l'écoute d'Évasion.
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5: 6h03, vous êtes sur Évasion avec vos anniversaires et les fêtes du jour qui arrivent dans quelques instants.
1: Et tout de suite, on va se rappeler un petit peu de la musique qui nous a fait danser cet été pour la Coupe du Monde. C'est Shakira tout de suite sur Évasion avec Dai Dai. Belle journée à tous.

0: Et qui sait, ce matin, peut-être que vous êtes tombé sur Évasion. Je me présente, c'est Naël. Il y a Émilie aussi qui est là, ça va?
1: Ça va très bien, oui.
0: Il est 6h10, on est ensemble jusqu'à 9h30 d'ailleurs.
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1: Et ça y est, on démarre cette nouvelle semaine ensemble. Nous sommes le 21 septembre, c'est la Saint-Mathieu, Mathéo, Déborah. Et vous allez voir, on a aussi beaucoup d'anniversaires aujourd'hui.
0: Et oui, on commence avec Stéphane Rothenberg, qu'on voit régulièrement à la télé dans Pékin Express ou encore Top Chef. Il a 59 ans. Le chanteur Jason Derulo. Wallo, quoi, 37 ans à chaque fois. Jason de Wallo. Un peu bizarre si tu le traduis en français, ça. Je veux que tu me veuilles.
1: Oui, mais beaucoup de chansons à lui sont un peu bizarres. C'est un peu devenu le chanteur de TikTok hein, aussi. Hein,
0: oui, carrément, c'est vrai.
1: Allez, l'écrivain le plus terrifiant de sa génération, Stephen King, a 79 ans. Et François Cluzet, grand acteur français, comment ne pas penser à son rôle dans Intouchables, il a 71 ans aujourd'hui.
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0: Pas de bras, pas de chocolat. la réplique culte. Est-ce que la femme de Stephen King, je me pose une question quand même, c'est Stephen Quinn?
1: Oh, mais n'importe quoi.
0: Je vais dire, c'est à Samuel de Longjumeau, donc qui fête ses 18 ans. Toute sa famille nous a envoyé des messages pour lui ce matin. On lui fait des gros bisous.
1: Et oui, si vous aussi vous avez d'autres messages d'anniversaire, vous pouvez le faire hein, sur evasionfm.com.
0: Allez, la suite sur Evasion, c'est l'actu en plus avec les célibataires. Tiens, on va parler célibataires aujourd'hui. Peut-être que vous êtes célibataire. Ne vous inquiétez pas, car apparemment, beaucoup de célibataires préfèrent de plus en plus le rester. On en parle après Bruno Mars, I Just Might sur Evasion. Oh

0: C'était Bruno Mars sur Évasion, il est 6h15.
1: Et ce matin, on parle célibat, le temps de faire un coucou à Ella de Claysway qui nous écoute actuellement. Ah, voilà, j'ai pas pu sur le bon bouton.
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1: C'est mieux comme ça.
0: Alors, ce matin, comme disait Nel, on parle de célibat et selon une étude récente, un célibataire sur quatre refuserait la personne parfaite juste pour rester seul.
1: À savoir que l'an dernier, presque la moitié des sondés n'a eu aucun rendez-vous amoureux. C'est fou ça.
0: Mais ouais.
1: Aucun rendez-vous amoureux, aucun date. Il y a une. Tu sais qu'il y a un phénomène qui s'appelle le dating flaming, là, je sais pas quoi. Enfin, c'est la flemme de faire des dates.
0: Ok.
1: En gros, si tu veux. Mais en tout cas, ils vivent bien cette situation et plus de la moitié se sentent plus heureux et moins stressés depuis la fin de leur dernière histoire.
0: Et si vraiment on s'attarde sur les chiffres, seulement 16% des célibataires cherchent l'amour, les autres préfèrent leur liberté et en vrai on peut les comprendre.
1: Et 6 personnes sur 10 avouent malgré tout une certaine fatigue face à cette indépendance. Par exemple, elles aimeraient se reposer sur un partenaire par moment. Bon, Émilie, toi, t'es en couple, est-ce que tu préfères quand même être seule ou est-ce que t'en as marre?
0: C'est vraiment le sujet à chaque fois. C'est dingue.
1: À chaque fois, ça fait deux fois, ça va.
0: 3.
1: Peut-être pas vu, c'est
0: 3. 3.
1: Allez, compte, tiens des comptes. Non, mais vraiment, est-ce que toi, tu préfères vivre avec quelqu'un ou pas du tout?
0: Je préfère vivre seul.
1: Vivre
0: après,
1: seul.
0: C'est bien d'avoir quelqu'un avec soi, mais je comprends cette liberté. Je pense qu'au bout d'un moment, on est un peu trop surstimulé par tout le monde et on a besoin de moments calmes.
1: Oui, je suis d'accord.
0: Voilà, et la plupart des gens, de toute façon, se séparent à cause de ça. Hein.
1: Bah, c'est
0: je
1: pas
0: dis
1: faux.
0: Ça, je dis rien.
1: Dès
0: voilà.
1: qu'ils s'installent ensemble.
0: Waouh, il a quelque chose à dire.
1: On est optimiste sur les couples. Mais vous inquiétez pas. Taïmim pas là pour la suite avec Dracula sur Évasion 6h17.
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0: C'était Tamim Pala sur Évasion, il est 6h26.
1: Je vous rappelle que vous pouvez vous inscrire au 10 secondes chrono, on vous offre un séjour au Futuroscope. Eva, suivi de vos coordonnées au 7 10 36. Voici les sorties dans la région avant de retrouver Lily Wood and the Prick.
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3: La montagne s'invite à Palaiseau. Durant tout un week-end, le festival Montagne

0: créations spectaculaires. Vous pourrez également rencontrer les exposants et découvrir leur savoir-faire. Démonstration sur piste et en bassin, offre de restauration, ouverture de 10h à 18h. L'entrée est à 5 euros, gratuit pour les moins de 12 ans. Bonne journée sur Évasion.
1: Vous écoutez

0: 6h30 sur Évasion. On vous rappelle que ce matin a gagné un séjour au Futuroscope aux 10 secondes chrono. Alors n'hésitez pas, vous vous inscrivez à Eva au 7-10-36 avec nom et prénom.
1: Angèle pour la suite, la Belge avec What You Want. Un point sur la météo et les infos avec la rédaction.
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0: Avec Samuel Aguter. Bonjour Samuel.
3: Bonjour Émilie et bonjour à tous. Le lycée Les Souriaux aux Ulis, confiné pendant environ une heure vendredi après-midi après des tirs de mortier à proximité de l'établissement. Les forces de l'ordre sont intervenues. Plusieurs personnes ont été interpellées, parmi lesquelles au moins un mineur d'une quinzaine d'années. 5 jeunes auraient été blessés, dont 2 hospitalisés. L'enquête devra déterminer si les tirs visaient un groupe devant le lycée ou s'ils sont liés à la contestation de l'interdiction du téléphone portable, indiquent nos confrères du Parisien. L'ex-champion de France du 400 mètres, l'Essonien Toumani Koulibaly, condamné pour la 18e fois par la justice. Le sprinter de 38 ans, originaire de Montgeron, écope de 10 mois de prison ferme pour chantage à la diffusion d'images à caractère sexuel et violation d'une interdiction de paraître. L'affaire n'est pas close, 3 autres victimes présumées sont évoquées et l'enquête pourrait être rouverte. Le maire de hier, Nicolas Dupont-Aignan, a officialisé ce samedi sa candidature à l'élection présidentielle de 2027. L'élu essonien a fait l'annonce lors d'un discours de rentrée devant ses militants à l'occasion de la fête de la liberté organisée dans sa ville. Ce sera sa 4e candidature consécutive à la présidentielle. Le président de Debout la France entend être le seul candidat à proposer une sortie de l'Union européenne. Emmanuel Macron et le Premier ministre canadien ont affiché leur unité depuis l'archipel français de Saint-Pierre-et-Miquelon au large du Canada. Les deux dirigeants ont annoncé un rapprochement dans les domaines de la pêche, de la sécurité et de l'énergie, évoquant notamment les projets canadiens de gaz naturel liquéfié comme une opportunité pour l'Europe. Les deux dirigeants ont défendu leur souveraineté sur fond de tension avec les États-Unis. À Étampes, la tour de Guinette a rouvert au public pour la première fois depuis 2018 ce week-end à l'occasion des

0: journées européennes du patrimoine. Après des travaux de sécurisation et de consolidation, les visiteurs ont pu découvrir le rez-de-chaussée de ce donjon du XIIe siècle, unique en Europe par sa forme rappelant un trèfle à quatre feuilles. Le chantier avait coûté plus de 300 000 euros. Une réouverture plus régulière est à l'étude. On referme cette édition avec du football. En Ligue 1, le PSG a remporté son classico face à l'Olympique de Marseille. 2-1 hier soir sur la pelouse du Vélodrome. Après une première heure poussive, les Parisiens ont fait la différence dans le dernier tiers du match. Le PSG remonte à la 6e place, tandis que l'OM reste 17e de Ligue 1. C'est la fin de ce flash. Passez une très bonne journée à l'écoute d'Évasion en Essonne.
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3: Un ciel légèrement voilé et de belles éclaircies, c'est ce qui nous attend ce matin. Dans la région, jusqu'à 17 degrés sont attendus près de Hyères et Brunois, 17 à Savigny-sur-Orge également, 17 près de Corbeil-Essonnes et Évry. Et dans l'après-midi, les températures vont légèrement augmenter. Le ciel sera toujours légèrement voilé, hein, jusqu'à 22 degrés à Limours. On attend 22 près de Ris-Orangis ou encore Viry-Châtillon et 23 degrés à Juvisy. Belle journée à tous et à l'écoute d'Évasion.
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4: 6h33 sur Évasion avec votre horoscope qui arrive et aujourd'hui ça s'annonce très très bien pour les balances.
3: Et tout de suite c'est Angèle qu'on va retrouver sur Évasion avec What You Want.

0: 6h40 avec Alex Warren qui arrive sur Évasion. On fera un petit point aussi sur toutes les offres d'emploi dans la région et on parlera des Pussycat Dolls et de la Star Academy. Alors, a priori, rien à voir, mais il y a quand même un rapport.
1: Ouais, voilà. Un petit point commun entre les deux. Tout de suite, c'est l'horoscope avec les balances comme signe du jour.
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0: L'horoscope de ce début de semaine avec les béliers.
1: Profitez de cette journée pour prendre de bonnes résolutions.
0: Taureau.
1: En couple, vous retrouvez la complicité des premiers jours.
0: Les Gémeaux.
1: Vous avez envie de nouveautés dans votre vie professionnelle.
0: Cancer.
1: Célibataire, vous rêvez de faire une rencontre hors du commun.
0: Les Lions.
1: On va vous confier une mission importante dans votre travail.
0: Les Vierges.
1: Vous vous fiez à l'avis de votre conjoint pour faire des choix.
0: Le signe fort aujourd'hui, les Balances.
1: Vous considérez votre couple comme votre plus belle réussite.
0: Scorpion.
1: Vous allez rencontrer l'amour sans vous y attendre.
0: Sagittaire.
1: Vous faites passer votre vie sentimentale en priorité.
0: Les Capricornes.
1: Ne vous lancez pas dans des projets hors portée.
0: Les Verseaux.
1: Vous profitez des plaisirs que la vie vous offre.
0: Et enfin, on termine avec les Poissons.
1: Vous appréciez le calme pour faire le point sur votre situation.
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0: C'était Alex Warren sur Évasion. Il est 6h43. 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
1: On parle du concert des Pussycat Dolls qui a eu lieu ce week-end avec une première partie assez surprenante qui a un petit rapport avec la Star Academy. C'est l'info d'Émilie ce matin. Il y aura Jérémy Frérot qu'on va écouter. Et tout de suite, on regarde un petit peu les offres d'emploi dans la région.
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0: Une offre en apprentissage recherche des candidats pour travailler comme employé libre-service et hôte de caisse à Évry-Courcouronnes. Les missions concernent notamment l'accueil des clients, la caisse et la mise en rayon. La formation est proposée dans le cadre d'un parcours en alternance dans la grande distribution. Alors si jamais vous êtes intéressé par cette offre d'emploi, que vous avez besoin de plus d'informations ou que vous souhaitez postuler, vous pouvez le faire en ligne en vous rendant sur francetravail.fr. À Massy, cette fois-ci, un cabinet médical recherche un assistant médical dans le cadre d'une formation CQP. Les missions comprennent l'accueil des patients, les rendez-vous, les dossiers, la facturation et la télétransmission. Si jamais vous êtes intéressé par cette offre d'emploi, vous pouvez directement postuler en ligne en vous rendant sur francetravail.fr.
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0: Vous êtes sur Évasion, c'était Jérémy Frérot, il est 6h54, on parle ce matin de la Starac et des Pussycat Dolls.
1: Et oui, parce que c'était le grand retour des Pussycat Dolls, à l'Accor Arena ce week-end. Déjà improbable, elles sont revenues à 3.
0: Oui, déjà improbable d'avoir les Pussycat Dolls en concert.
1: Déjà premièrement, et alors surtout en première partie, alors il y avait quand même beaucoup de personnes, mais la toute première qui est passée en première partie, c'était Léa Dauphé, candidate de la dernière saison de la Star Academy, qui a sorti un nouveau single d'ailleurs il y a quelques jours à peine, hein, Mal Accompagné. Mal en version mais très chouette, elle s'est très bien débrouillée. Franchement, il y a eu pas mal de vidéos qui sont sorties et très très gros coup de com pour elle.
0: Et il se débrouille bien lui aussi, c'est Calvin Harris avec Sam Smith tout de suite sur Évasion. Promises.

0: Il est 6h58 sur Évasion, c'était Calvin Harris.
1: Et Calvin Harris donc à l'instant avec Promises. Et comment ça va ce matin d'ailleurs? On vous a pas demandé encore.
0: Nous ça va, on s'est réveillé, on est de bonne humeur, on vous accompagne toute la semaine.
1: Ouais, c'est lundi matin, toujours un petit peu compliqué en tout cas. On est avec vous jusqu'à 9h30 dans quelques instants. On regardera un petit peu les anniversaires, les fêtes du jour. Anniversaire d'un acteur que j'adore aujourd'hui notamment.
0: Oh, petit spoiler.
1: Ouais, qui a joué dans un très très grand film français. Avant ça, Ed Sheeran qui va arriver, ce sera Repeat It, la météo et les infos.
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0: À suivre Ed Sheeran et tout de suite les infos et la météo sur Évasion.
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0: Avec Samuel Aguter. Bonjour Samuel.
8: Bonjour Émilie et bonjour à tous. Le lycée Les Souriaux aux Ulis confiné pendant environ une heure vendredi après-midi après des tirs de mortier à proximité de l'établissement. Les forces de l'ordre sont intervenues, plusieurs personnes ont été interpellées, parmi lesquelles au moins un mineur d'une quinzaine d'années. 5 jeunes auraient été blessés, dont 2 hospitalisés. L'enquête devra déterminer si les tirs visaient un groupe devant le lycée ou s'ils sont liés à la contestation de l'interdiction du téléphone portable, indiquent nos confrères du Parisien. L'ex-champion de France du 400 mètres, l'Essonien Toumani Koulibaly, condamné pour la 18e fois par la justice. Le sprinter de 38 ans, originaire de Montgeron, écope de 10 mois de prison ferme pour chantage à la diffusion d'images à caractère sexuel et violation d'une interdiction de paraître. L'affaire n'est pas close, 3 autres victimes présumées sont évoquées et l'enquête pourrait être rouverte. Le maire de hier, Nicolas Dupont-Aignan, a officialisé ce samedi sa candidature à l'élection présidentielle de 2027. L'élu essonien a fait l'annonce lors d'un discours de rentrée devant ses militants à l'occasion de la fête de la liberté organisée dans sa ville. Ce sera sa 4e candidature consécutive à la présidentielle. Le président de Debout la France entend être le seul candidat à proposer une sortie de l'Union européenne. Emmanuel Macron et le Premier ministre canadien ont affiché leur unité depuis l'archipel français de Saint-Pierre-et-Miquelon au large du Canada. Les deux dirigeants ont annoncé un rapprochement dans les domaines de la pêche, de la sécurité et de l'énergie, évoquant notamment les projets canadiens de gaz naturel liquéfié comme une opportunité pour l'Europe. Les deux dirigeants ont défendu leur souveraineté sur fond de tension avec les États-Unis. À Étampes, la tour de Guinette a rouvert au public pour la première fois depuis 2018 ce week-end à l'occasion des Journées européennes du patrimoine. Après des travaux de sécurisation et de consolidation, les visiteurs ont pu découvrir le rez-de-chaussée de ce donjon du XIIe siècle, unique en Europe par sa forme rappelant un trèfle à quatre feuilles. Le chantier avait coûté plus de 300 000 euros. Une réouverture plus régulière est à l'étude. On referme cette édition avec du football. En Ligue 1, le PSG a remporté son classico face à l'Olympique de Marseille. 2-1 hier soir sur la pelouse du Vélodrome. Après une première heure poussive, les Parisiens ont fait la différence dans le dernier tiers du match. Le PSG remonte à la 6e place tandis que l'OM reste 17e de Ligue 1. C'est la fin de ce flash. Passez une très bonne journée à l'écoute d'Évasion en Essonne.
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0: Un ciel légèrement voilé et de belles éclaircies, c'est ce qui nous attend ce matin dans la région. Jusqu'à 17 degrés sont attendus près de Hyères et Brunoy. 17 à Savigny-sur-Orge également, 17 près de Corbeil-Essonne et Évry. Et dans l'après-midi, les températures vont légèrement augmenter. Le ciel sera toujours légèrement voilé, hein, jusqu'à 22 degrés à Limours. On attend 22 près de Ris-Orangis ou encore Viry-Châtillon et 23 degrés à Juvisy. Belle journée à tous à l'écoute d'Évasion.
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0: Il est 7h03, vous restez avec nous sur Évasion. L'anniversaire de vos célébrités préférées arrive.
1: Avant ça, Ed Sheeran et Martin Garrix qui arrivent.

0: J'espère que vous allez bien ce matin. À 7h07, on se réveille tranquillement avec Naïka et One Track Mind qui arrive sur Évasion.
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2: Nous sommes le lundi 21 septembre, c'est la Saint-Mathieu, Mathéo, Déborah. On pense fort à vous aujourd'hui. Et on a aussi beaucoup d'anniversaires.
0: Il y a aussi des belles souris.
2: Des belles souris.
0: Déborah.
2: Ah, oh là là.
0: On commence avec Stéphane Rotet, bien côté anniversaire qu'on voit régulièrement à la télé dans Pékin Express ou encore Top Chef, qui il a 59 ans. Et le chanteur Jason
2: Derulo. Mais n'importe quoi, j'avais pas compris.
0: C'est pas grave. Jason Derulo, 37 ans aujourd'hui.
2: Oui.
0: I want to want me.
2: Vrai chanteur de TikTok finalement.
0: Ah ouais,
2: il a su s'adapter à sa génération. Bah oui, pendant le confinement, on dansait tout sur sa musique.
0: Oui, c'est vrai qu'il cartonne sur TikTok. Et ouais, Derulo. C'est
2: plus
0: fou ça.
2: Sur TikTok qu'ailleurs.
0: Car encore vrai. Ah super, merci.
2: Non, je rigole, je l'aime beaucoup. Allez, l'écrivain le plus terrifiant de sa génération, Stephen King, a 79 ans. Et François Cluzet, grand acteur français, comment ne pas penser à son rôle dans Intouchables, il a 71 ans.
0: Avec cette réplique culte, hein.
3: Pas de bras, pas de chocolat.
0: Et oui, pas de bras, pas de chocolat. Joyeux anniversaire à Samuel également de Longjumeau qu'on embrasse. Il fête ses 18 ans aujourd'hui. Toute sa famille nous a envoyé des messages pour lui ce matin. Sympa d'être né en septembre au moins. Tous tes potes sont revenus de vacances.
2: Ah ouais, le pire c'est quand t'es né en été et qu'il n'y a personne pour faire la fête.
0: C'est mon cas, je suis né 3 août.
2: Ah oui, c'est vrai. Bon allez, merci, si vous avez des messages en tout cas à faire passer, vous pouvez continuer. Ce matin, on en lit encore, vous envoyez tout sur evasionfm.com.
0: Oui, et si vous voulez me dire que c'est nul d'être né le 3 août comme moi, n'hésitez pas. L'actu en plus à suivre sur Evasion, on va parler d'une idée reçue ce matin. Changer de main pour manger ou attraper une tasse de café vous permettrait de lutter contre la démence. Alors est-ce que c'est vrai, est-ce que c'est faux? Voici Naïka avant de répondre à cette question et One Track Mind qu'on écoute sur Evasion. Bon début de semaine à tous.

0: 7h12 sur Évasion, on a reçu un petit message de Françoise de Montreux ce matin qui se réveille en musique avec nous.
1: Oh, c'est beau, merci ouais. Françoise de vous réveiller avec Évasion pour commencer cette semaine. Freya Sky qui arrive et on va parler d'une idée reçue, on va vérifier plutôt d'ailleurs une idée reçue ce matin.
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0: Changer de main pour manger ou attraper une tasse de café permettrait de lutter contre la démence. Alors vrai ou faux?
1: Ça paraît un peu fou hein, comme ça.
0: Ouais.
1: Mais en tout cas, on le voit beaucoup sur les réseaux sociaux en ce moment. Les spécialistes sont formels. En tout cas, aucune preuve scientifique ne démontre que ce geste protège de la démence.
0: Après, c'est vrai que tout nouvel apprentissage pour le cerveau est bon à prendre. L'exercice intrigue les premiers jours, mais le bénéfice retombe dès que l'automatisme s'installe. Une fois le geste maîtrisé, le défi disparaît.
1: Donc vous avez compris, arrêtez de vous acharner avec votre mauvaise main pour espérer garder toute votre tête, pour préserver nos facultés au fil des ans. La clé réside dans la nouveauté permanente, c'est-à-dire apprendre une langue par exemple, tester un instrument, faire du sport, soigner son sommeil. Notre cerveau a surtout besoin de curiosité et d'une vie sociale active au quotidien. C'est là qu'Emily pêche par exemple, tu vois.
0: Non, c'est pas vrai.
1: Parce qu'on lui a donné rendez-vous au resto vendredi soir, elle est pas venue.
0: Ouais, voilà. Mais j'avais d'autres plans, je suis désolée.
1: Moi je balance des histoires vraiment.
0: C'est vrai ou faux? Non, ouais. Je rigole. Allez, la suite sur Évasion, comme tu disais, Freya Sky, et surtout exceptionnel, hein, le cadeau du 10 secondes chrono, vous inscrivez ce matin, c'est un séjour au Futuroscope que vous allez pouvoir gagner pour toute la famille. 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

0: Plus de tubes pour continuer de vous accompagner avec One Republic qui arrive, ce sera Counting Stars.
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0: 7h24 sur Évasion, ça va être le moment de jouer aux 10 secondes chrono. Alors je vous cache pas, il est en train de se passer un truc assez particulier. C'est que Émilie est partie faire quelque chose. Je ne sais pas ce qu'elle est partie faire, mais elle est pas là du tout. Et c'est elle qui est censée vous appeler, mais vous inquiétez pas, ça va arriver très très vite. Le 10 secondes chrono, je rappelle que cette semaine, on vous offre notamment un séjour au Futuroscope. Alors venez, voilà, je dis à Émilie de rentrer. Mais tu peux m'expliquer ce que tu faisais toi?
3: Pardon, excusez-moi. Il y a eu un petit problème avec les journalistes, mais c'est bon, tout va bien.
0: Bon bah tu sais quoi, vas-y, compose le numéro, là on va appeler la personne, en direct. Merci. C'est fou, elle m'a laissé en galère totale. Je sais pas ce qui s'est passé. Allez Billy, on compose, on se dépêche.
3: Pardon, excusez-moi, mais c'est bon.
0: On a pas que ça à faire. Non, vas-y, oh. Bébélo à l'antenne directement, vas-y, t'embête pas.
3: Voilà. Je me fais mal parler, super.
0: Ça sonne tranquillement.
3: J'espère que Thomas va répondre.
0: Oui, bah, c'était Thomas qu'on avait sélectionné ce matin, vous l'avez compris. Alors, est-ce que ça va répondre chez Thomas? Allô, allô. Allô.
4: Oui.
0: Thomas, comment ça va?
4: Ouais. Ça va bien, merci. Impeccable.
0: Ça fait plaisir. On va jouer ensemble au 10 secondes chrono. Il y a un séjour au Futuroscope à gagner. Le tirage au sort, ce sera vendredi. Pour être dans ce tirage au sort, on va jouer un petit jeu ensemble. Attention, écoute bien, Émilie.
3: Alors, on va faire un qui suis-je ce matin. Thomas, est-ce que tu es prêt?
4: Ouais, je suis prêt, oui.
3: C'est parti. Top, je suis un présentateur très présent sur M6. J'anime Pékin Express et Top Chef. Qui suis-je?
0: Top chrono.
4: Rosenberg.
3: Ouais, oui. T'as le prénom?
4: Comment il s'appelle? Stéphane.
3: Oui,
4: Stéphane,
3: bravo, mais très bien. T'avais déjà le nom, très bien.
0: Bravo, mon cher Thomas.
4: Merci. Écoute, beaucoup, c'est très gentil.
0: C'est bon pour ça, tu seras dans le tirage au sort vendredi. Si on t'appelle à 8h25, il faut bien décrocher, hein.
4: Ouais, ok, il n'y a pas de souci pour moi.
0: Et on
4: bien.
0: En profite pour souhaiter un joyeux anniversaire à Stéphane Rothenberg. One Republic tout de suite avec Counting Stars sur Évasion.

0: One Republic à l'instant sur Évasion. Très vite, l'horoscope qui arrive avec les balances qui sont notre signe du jour. Et David, ce sera de First Time, il est 7h30.
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1: Avec Samuel Aguter. Bonjour Samuel.
3: Bonjour Émilie et bonjour à tous. Le lycée Les Souriaux aux Ulis confiné pendant environ une heure vendredi après-midi après des tirs de mortier à proximité de l'établissement. Les forces de l'ordre sont intervenues. Plusieurs personnes ont été interpellées, parmi lesquelles au moins un mineur d'une quinzaine d'années. 5 jeunes auraient été blessés, dont 2 hospitalisés. L'enquête devra déterminer si les tirs visaient un groupe devant le lycée ou s'ils sont liés à la contestation de l'interdiction du téléphone portable, indiquent nos confrères du Parisien. L'ex-champion de France du 400 mètres, l'Essonien Toumani Koulibaly, condamné pour la 18e fois par la justice. Le sprinter de 38 ans, originaire de Montgeron, écope de 10 mois de prison ferme pour chantage à la diffusion d'images à caractère sexuel et violation d'une interdiction de paraître. L'affaire n'est pas close, 3 autres victimes présumées sont évoquées et l'enquête pourrait être rouverte. Le maire de hier, Nicolas Dupont-Aignan, a officialisé ce samedi sa candidature à l'élection présidentielle de 2027. L'élu essonien a fait l'annonce lors d'un discours de rentrée devant ses militants à l'occasion de la fête de la liberté organisée dans sa ville. Ce sera sa 4e candidature consécutive à la présidentielle. Le président de Debout la France entend être le seul candidat à proposer une sortie de l'Union européenne. Emmanuel Macron et le Premier ministre canadien ont affiché leur unité depuis l'archipel français de Saint-Pierre-et-Miquelon au large du Canada. Les deux dirigeants ont annoncé un rapprochement dans les domaines de la pêche, de la sécurité et de l'énergie, évoquant notamment les projets canadiens de gaz naturel liquéfié comme une opportunité pour l'Europe. Les deux dirigeants ont défendu leur souveraineté sur fond de tension avec les États-Unis. À Étampes, la tour de Guinette a rouvert au public pour la première fois depuis 2018 ce week-end à l'occasion des Journées européennes du patrimoine. Après des travaux de sécurisation et de consolidation, les visiteurs ont pu découvrir le rez-de-chaussée de ce donjon du XIIe siècle, unique en Europe par sa forme rappelant un trèfle à 4 feuilles. Le chantier avait coûté plus de 300 000 euros. Une réouverture plus régulière est à l'étude. On referme cette édition avec du football. En Ligue 1, le PSG a remporté son classico face à l'Olympique de Marseille. 2-1 hier soir sur la pelouse du Vélodrome. Après une première heure poussive,

0: Parisiens ont fait la différence dans le dernier tiers du match. Le PSG remonte à la 6e place, tandis que l'OM reste 17e de Ligue 1. C'est la fin de ce flash. Passez une très bonne journée à l'écoute d'Évasion en Essonne.
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3: Un ciel légèrement voilé et de belles éclaircies, c'est ce qui nous attend ce matin. Dans la région, jusqu'à 17 degrés sont attendus près de Hyères et Brunoy, 17 à Savigny-sur-Orge également, 17 près de Corbeil-Essonnes et Évry. Et dans l'après-midi, les températures vont légèrement augmenter. Le ciel sera toujours légèrement voilé, hein, jusqu'à 22 degrés à Limours. On attend 22 près de Ris-Orangis ou encore Viry-Châtillon et 23 degrés à Juvisy. Belle journée à tous et à l'écoute d'Évasion.
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3: Il est 16h33, on se réveille sur Évasion. Votre horoscope qui arrive dans quelques instants.
4: Et côté musique, Damien David pour la suite, membre du groupe Maneskin, voici The First Time.

0: 7h41 avec Taylor Swift qui arrive sur Évasion et à l'instant September, ce mois de September qui commence à filer, mine de rien d'ailleurs, parce que c'est la dernière semaine de septembre.
1: Ouais, déjà, ça y est, on va bientôt être payé.
0: On va parler de tout ce qui intéresse Emily. On va parler d'Uber Eats dans quelques instants qui a sorti la liste des commandes les plus étranges qu'ils aient reçues. Vous allez voir, il y a des petites pépites.
1: Avant ça, on fait un point sur l'horoscope. Balance, vous allez passer une très bonne journée.
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0: L'horoscope de ce début de semaine avec les béliers.
1: Profitez de cette journée pour prendre de bonnes résolutions.
0: Taureau.
1: En couple, vous retrouvez la complicité des premiers jours.
0: Les gémeaux.
1: Vous avez envie de nouveautés dans votre vie professionnelle.
0: Cancer.
1: Célibataire, vous rêvez de faire une rencontre hors du commun.
0: Les lions.
1: On va vous confier une mission importante dans votre travail.
0: Les vierges.
1: Vous vous fiez à l'avis de votre conjoint pour faire des choix.
0: Le signe fort aujourd'hui, les balances.
1: Vous considérez votre couple comme votre plus belle réussite.
0: Scorpion.
1: Vous allez rencontrer l'amour sans vous y attendre.
0: Sagittaire.
1: Vous faites passer votre vie sentimentale en priorité.
0: Les capricornes.
1: Ne vous lancez pas dans des projets hors portée.
0: Les Verseaux.
1: Vous profitez des plaisirs que la vie vous offre.
0: Et enfin, on termine avec les poissons.
1: Vous appréciez le calme pour faire le point sur votre situation.
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0: C'était Taylor Swift. Il est 7h45 sur Évasion. On fait juste un petit coucou à Anaïs Delis qui est coincée dans les bouchons. Et moi aussi, je peux les voir de la fenêtre. Vraiment, bon courage à vous tous ce matin.
1: Tiens, il y a Uber Eats qui a sorti la liste des commandes les plus étranges qu'ils aient reçues. Alors, je me suis dit, on va se faire le top 3 parce que c'est quand même assez, rigolo ça.
0: Allez.
1: J'aime beaucoup. Alors, en troisième position, il y a une terrine de bœuf pour chat et une terrine de campagne commandée le 2 juin 2022. C'est un petit date ou quoi? Tu vois, avec son chat.
0: Ouais, c'est ça en fait. Une terrine de bœuf pour chat, ça me dégoûte un peu.
1: Petit date à la terrine. Numéro 2, celui-là, je l'adore. 375 tisanes commandées en une seule fois. C'était le 18 mars 2022. La plus grosse commande de l'histoire, d'ailleurs, jamais réalisée jusqu'à maintenant, selon Uber Eats, en termes de produits. Apparemment, c'est un mec qui avait du mal à dormir.
0: Non, mais 375, ou alors il voulait endormir des gens. Et là, c'est suspect.
1: Ça commence à faire flipper, même un petit peu. Et enfin, number one, 120 rouleaux de papier toilette ont été achetés en une seule commande. C'était le 25 mai 2022. On va éviter de demander pourquoi. Mais quoique, d'un côté, je me dis, si tu fais une grosse soirée, il y a beaucoup de monde, tu vois, dans une salle
0: même,
1: ou un truc comme ça.
0: Même tu prévois.
1: Dans un mariage.
0: Commande pas ça sur Uber Eats. Mais bon.
1: Pourquoi pas. Alors, en tout cas, ce que je me dis, c'est que le livreur a dû s'amuser.
0: Ouais, t'imagines, tu viens avec tout ça. Ouais, bon.
1: Allez, la suite sur Évasion, c'est Temper City qui arrive avec Self Aware. Il est 7h46.
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0: C'était Timber City sur Évasion, il est 7h55.
1: Est-ce que vous avez passé un bon week-end? T'as fait quoi ce week-end, Amy?
0: Je suis sortie.
1: Waouh, on a réussi à sortir Émilie de sa grotte. En tout cas,
0: non,
1: pas moi,
0: oh
1: je vous le dis,
0: hein,
1: parce qu'on l'avait invitée au resto, Émilie, très gentiment, avec l'animateur de l'après-midi, Simon, que vous allez retrouver cet après-midi sur Évasion d'ailleurs, pour vous raccompagner à la maison. On l'avait gentiment invitée au restaurant.
0: Ouais.
1: Voilà, on lui avait,
0: très sympa.
1: En plus, un beau resto, hein, genre,
0: très beau le resto.
1: On s'est pas moqué d'elle.
0: Non, du tout.
1: Bah, tu dis ça, tu l'as jamais vu.
0: Écoutez, j'avais d'autres plans le soir et en termes d'organisation, j'étais très mal organisée donc je pouvais pas faire les deux en même temps.
1: Mais elle était dans son lit. C'était une belle organisation. Bon, dites-nous, vous, un petit peu ce que vous avez fait sur le WhatsApp d'Évasion 07 68 60 50 17. On vous attend. Courage, hein, pour cette reprise. Vous êtes peut-être dans les bouchons actuellement, peut-être déjà arrivé au travail. Vous en avez peut-être déjà marre de la semaine, comme ça des fois le lundi matin.
0: Waouh, 7h56, c'est chaud là.
1: Bah, non, mais ça arrive. Hein.
0: Ça arrive parfois, on se lève de mauvaise humeur.
1: Voilà. En tout cas, on va essayer de vous remettre de bonne humeur sur Évasion avec Avamax. Who's Laughing Now? Côté musique, un petit point sur la météo et les infos très vite sur Évasion avec notre chiffre du jour aussi à deviner avant 9h.

0: C'était Ava Max sur Évasion, il est 7h58.
1: Avec Teddy Swims qui arrive, ce sera Miss To Know It All. J'essaie de parler anglais correctement. Non mais en plus, je vous dis, Simon l'après m'a fait remarquer que mon accent anglais était catastrophique.
0: Ah, oh, mais les
1: désolé, donc désolé. Ouais, c'est pas très gentil. La météo et les infos à suivre sur Évasion.
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1: C'est lundi, il est 8h. Bon courage à toutes et à tous pour la reprise de cette semaine avec l'éphéméride qui arrive.
0: Et tout de suite un point sur les infos et la météo sur Évasion.
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1: Les infos avec Samuel Aguter.
9: Bonjour Naël et bonjour à tous. Le chômage va en s'accentuant en Essonne. L'INSEE a récemment publié les taux de chômage localisés au second trimestre 2026. En France métropolitaine, le nombre de personnes sans emploi a augmenté entre les deux premiers trimestres et sur un an. Tendance qui se retrouve à l'échelle départementale. En Essonne, selon l'INSEE, le taux de chômage était de 7,7% fin juin. Ce taux est plus élevé qu'au trimestre précédent et qu'à la même période l'an dernier où il était de 6,8%. Une famille visée par des tirs à l'arme automatique dans la nuit de jeudi dernier à Sainte-Geneviève-des-Bois. Vers 3h du matin, plusieurs balles ont touché la façade d'un pavillon. L'une d'elles a traversé une fenêtre avant de se loger dans le mur de la chambre d'un jeune enfant qui dormait tout près. Heureusement, aucun blessé n'est à déplorer. Le suspect, un maçon de 35 ans en conflit professionnel avec le propriétaire, a été interpellé le lendemain. Il est depuis mis en examen pour tentative de meurtre. Face à la flambée des prix à la pompe, le Premier ministre Sébastien Lecornu réunit aujourd'hui à Matignon plusieurs membres du gouvernement. Le gazole atteint désormais 2,41€ en moyenne, un nouveau record. Le gouvernement envisage des aides ciblées pour les automobilistes les plus précaires, mais exclut toute baisse des taxes ou blocage des prix généralisés. En Ile-de-France, la justice a tranché. Les manuels numériques gratuits produits par la région devront être retirés ceux de novembre après les vacances de la Toussaint. La Cour d'appel de Paris a rejeté le sursis demandé par le Conseil régional. Ces manuels jugés illégaux à la suite d'une plainte des éditeurs privés sont pourtant utilisés par 250 000 élèves et 15 000 enseignants franciliens. La région promet de communiquer dans les prochains jours sur les solutions envisagées. Dernières heures pour choisir le design des futurs billets en euros. La consultation citoyenne lancée par la Banque Centrale Européenne se termine ce soir à 23h59. 10 propositions sont soumises au vote pour les billets de 5 à 200 euros avec des thèmes autour des oiseaux, des institutions européennes, des arts et des sciences. Les résultats seront dévoilés en fin d'année. Et puis du football, en Ligue 3, le FC Fleury 91 n'a pas réussi à enchaîner une troisième victoire consécutive. Ce samedi après-midi, les Essonniens ont été tenus en échec par le promu Thionville sur le score d'un but partout. Un résultat frustrant pour Fleury qui avait pourtant largement dominé la première période. C'est la fin de ce flash. Dans un instant, retour de la musique et de toujours plus de tubes sur Évasion. D'ici là, on jette un coup d'œil à votre météo pour aujourd'hui en Essonne.
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0: Un ciel légèrement voilé et de belles éclaircies, c'est ce qui nous attend ce matin. Dans la région, jusqu'à 17 degrés sont attendus près de Hyères et Brunois, 17 à Savigny-sur-Orge également, 17 près de Corbeil-Essonnes et Évry. Et dans l'après-midi, les températures vont légèrement augmenter. Le ciel sera toujours légèrement voilé, hein, jusqu'à 22 degrés à Limours. On attend 22 près de Ris-Orangis ou encore Viry-Châtillon et 23 degrés à Juvisy. Belle journée à tous et à l'écoute d'Évasion.
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0: Il est 8h03, la matinée continue sur Évasion.
1: Ouais, bonne soirée. Teddy Swims avec Mr. Noetol.

0: Petit souvenir de Death Ree ce matin sur Évasion, c'était Life qu'on vient d'écouter à l'instant, il est 8h10.
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3: On démarre la semaine ensemble, nous sommes le 21 septembre, c'est la Saint-Mathieu, Mathéo, Déborah et vous allez voir, on a aussi beaucoup d'anniversaires aujourd'hui.
0: On va commencer avec Stéphane Rothenberg qu'on voit régulièrement à la télé dans Pékin Express ou encore Top Chef, il a 59 ans et le chanteur Jason Derulo. Émilie nous définit maintenant comme un chanteur de TikTok en fait.
3: Oui, parce que vous, franchement, quand on l'écoute, ces sons, on les entend beaucoup plus sur TikTok qu'ailleurs. Voilà, j'avoue. Il a 37 ans et c'est vrai qu'il les fait pas du tout.
0: Il vient de se prendre une balle perdue, c'était gratos.
3: Non, je l'aime beaucoup. Allez, l'écrivain le plus terrifiant de sa génération, Stephen King, a 79 ans. Et François Cluzet, grand acteur français, comment ne pas penser à son rôle dans Intouchables, il a 71 ans.
0: Avec cette réplique culte. Hein.
4: Pas de bras, pas de chocolat.
0: Eh oui, pas de bras, pas de chocolat.
3: Incroyable.
0: Voilà, et on embrasse la femme de Stephen King, Stephen Quinn.
3: Oh, il l'a déjà fait, ne rigolez pas.
0: Là, tu demandes à tout le monde de pas rigoler.
3: Oui.
0: Super, merci.
3: Allez.
0: Joyeux anniversaire à Samuel de Longjumeau qui fête ses 18 ans. Il y a toute sa famille là qui nous a envoyé des messages pour lui ce matin. Il y a beaucoup de monde qui pense à toi, Samuel.
3: Oui, et si vous avez des messages à faire passer, les anniversaires, ça continue demain. Donc, vous pouvez le faire sur evasionfm.com.
0: Le chiffre du jour qui arrive sur Evasion, direction la page Facebook pour tenter de le deviner. On va parler télétravail ce matin. Avant ça, si vous êtes en télétravail, on vous accompagne en musique à 8h11 avec Corneille et Vita. Voici Ensemble sur Evasion.
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0: écoutez Corneille et Vita sur Évasion, il est 8h14.
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3: 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Direction notre page Facebook pour tenter de deviner notre nouveau chiffre du jour qui a un rapport avec le télétravail aujourd'hui.
0: On est en plein dedans. 30% d'entre nous le faisons lors de nos journées de télétravail, à votre avis.
3: On attend toutes vos propositions. Alors, petit, même gros indice, hein, j'ai envie de dire. Ça peut poser problème si on vous demande d'allumer votre caméra.
0: Ça peut être plusieurs choses en vrai.
3: J'ai peur. Vraiment, là, j'ai peur.
0: Bon, allez, vous pouvez continuer. Hein. Vous pouvez commenter sur la page Facebook Évasion si vous avez des petites idées. Et surtout, je vous rappelle que là, on va jouer ensemble pour tenter de vous faire remporter un séjour au Futuroscope. Donc, n'hésitez pas, vous pouvez vous inscrire sur evasionfm.com ou bien vous envoyez Eva au 71036 avec nom et prénom.
3: La suite avec Shakira et Dai Dai sur Évasion, 8h15.
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0: 8h24, on démarre la semaine ensemble sur Évasion avec le son de Taylor Swift à suivre. Ce sera Shake It Off, Shake It Off.
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3: Et ce matin, on va jouer avec Charlotte qui nous vient de Franvilliers. Bonjour Charlotte.
0: Bonjour Charlotte.
4: Bonjour.
0: Ça va Charlotte? T'es en mode reprise là,
4: oui,
0: ou t'as bossé ce week-end?
4: J'ai bossé cette nuit, donc je rentre à la maison.
0: Ah, tu bosses de nuit, tu fais quoi dans la vie Charlotte?
4: Je suis infirmière.
0: Infirmière, et oui, t'étais en hôpital?
4: Oui, c'est ça, au CHU à Amiens.
0: Eh ben écoute, on embrasse tout le CHU d'Amiens qui nous écoute ce matin. On vous fait des bisous, merci pour ce que vous faites. Et on va tenter de vous faire plaisir, de vous mettre déjà dans un premier temps dans le tirage au sort de vendredi 8h25, je le rappelle, pour emporter un magnifique séjour au Futuroscope. C'est pour y aller avec toute la famille, Charlotte?
4: Ça serait bien, oui, tout à fait.
0: Alors écoutez bien, Émilie.
3: Alors, c'est très simple, Charlotte. Ce matin, on va faire un son mystère. On va te passer un extrait d'un film. Il va falloir que tu devines lequel. Est-ce que tu es prête?
4: Je suis prête.
0: Mais écoute bien, c'est une réplique, donc c'est assez furtif, tends bien l'oreille. Hein.
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0: Je te la remets.
5: Pas de bras, pas de chocolat.
0: Pas de bras, pas de chocolat, ça vient d'où? Top chrono.
3: C'est Omar Sy qui le dit.
0: Oui. Ah, François Cluzet d'ailleurs.
3: Grand film français.
0: François Cluzet qui fête son anniversaire aujourd'hui d'ailleurs.
3: Aïe, aïe, aïe. Mince, Charlotte, c'était intouchable. Ah, mais c'est pas grave.
4: Jouer.
3: Mais non, c'est pas grave, tu rejoues avec nous quand tu veux, ok?
4: Ok,
3: tu retentes ta chance. Merci à toi, Charlotte.
0: On t'embrasse, Charlotte. Bouge pas, entreprends
4: l'antenne.
0: On espère que tu pourras rejouer avec nous. Ah, ça me, j'aime pas. J'aime pas ça se passe comme ça.
3: Mais c'est pas grave. Elle va rejouer avec nous, elle va retenter sa chance.
0: La météo, les infos à suivre sur Évasion à 7h26. Taylor Swift, voici Shake It Off.

0: Il est 8h28 sur Évasion, ça continue en musique. On a Mike Smith qui arrive dans quelques instants.
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3: 8h29, on est en direct sur Évasion pour vous accompagner jusqu'à 9h30 d'ici quelques instants. Vous aurez la réponse à notre chiffre du jour où on parle de télétravail ce matin. 30% d'entre nous le faisons lors de nos journées télétravail. On va retrouver Miles Smith également avec Drive Safe et tout de suite la météo et les infos avec la rédaction.
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5: Bonjour Naël et bonjour à tous. Le chômage va en s'accentuant en Essonne. L'INSEE a récemment publié les taux de chômage localisés au second trimestre 2026. En France métropolitaine, le nombre de personnes sans emploi a augmenté entre les deux premiers trimestres et sur un an. Tendance qui se retrouve à l'échelle départementale. En Essonne, selon l'INSEE, le taux de chômage était de 7,7% fin juin. Ce taux est plus élevé qu'au trimestre précédent et qu'à la même période l'an dernier où il était de 6,8%. Une famille visée par des tirs à l'arme automatique dans la nuit de jeudi dernier à Sainte-Geneviève-des-Bois. Vers 3h du matin, plusieurs balles ont touché la façade d'un pavillon. L'une d'elles a traversé une fenêtre avant de se loger dans le mur de la chambre d'un jeune enfant qui dormait tout près. Heureusement, aucun blessé n'est à déplorer. Le suspect, un maçon de 35 ans en conflit professionnel avec le propriétaire, a été interpellé le lendemain. Il est depuis mis en examen pour tentative de meurtre. Face à la flambée des prix à la pompe, le Premier ministre Sébastien Lecornu réunit aujourd'hui à Matignon plusieurs membres du gouvernement. Le gazole atteint désormais 2,41 € en moyenne, un nouveau record. Le gouvernement envisage des aides ciblées pour les automobilistes les plus précaires, mais exclut toute baisse des taxes ou blocage des prix généralisés. En Ile-de-France, la justice a tranché. Les manuels numériques gratuits produits par la région devront être retirés ceux de novembre après les vacances de la Toussaint. La Cour d'appel de Paris a rejeté le sursis demandé par le Conseil régional. Ces manuels jugés illégaux à la suite d'une plainte des éditeurs privés sont pourtant utilisés par 250 000 élèves et 15 000 enseignants franciliens. La région promet de communiquer dans les prochains jours sur les solutions envisagées. Dernières heures pour choisir le design des futurs billets en euros. La consultation citoyenne lancée par la Banque Centrale Européenne se termine ce soir à 23h59. 10 propositions sont soumises au vote pour les billets de 5 à 200 euros avec des thèmes autour des oiseaux, des institutions européennes, des arts et des sciences. Les résultats seront dévoilés en fin d'année. Et puis du football, en Ligue 3, le FC Fleury 91 n'a pas réussi à enchaîner une troisième victoire consécutive. Ce samedi après-midi, les Essoniens ont été tenus en échec par le promu Thionville sur le score d'un but partout. Un résultat frustrant pour Fleury qui avait pourtant largement dominé la première période. C'est la fin de ce flash. Dans un instant, retour de la musique et de toujours plus de tubes sur Évasion. D'ici là, on jette un coup d'œil à votre météo pour aujourd'hui en Essonne.
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0: Un ciel légèrement voilé et de belles éclaircies, c'est ce qui nous attend ce matin. Dans la région, jusqu'à 17 degrés sont attendus près de Hyères et Brunois. 17 à Savigny-sur-Orge également, 17 près de Corbeil-Essonnes et Évry. Et dans l'après-midi, les températures vont légèrement augmenter. Le ciel sera toujours légèrement voilé, hein, jusqu'à 22 degrés à Limours. On attend 22 près de Ris-Orangis ou encore Viry-Châtillon et 23 degrés à Juvisy. Belle journée à tous et à l'écoute d'Évasion.
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3: 8h33, vous êtes sur Évasion. À suivre l'horoscope, ça s'annonce bien pour les balances. Hein.
0: Ah bah oui, vous allez être le signe du jour, on peut vous spoil. Allez, à suivre, c'est Mike Smith qui arrive tout de suite avec Drive Safe. On vous souhaite à tous une excellente journée sur Évasion.

0: Rock Your Body de Justin Timberlake à l'instant sur Évasion. Il est 8h40. On va retrouver Alex Warren, tiens, dans quelques minutes avec Fever Dream. Ça fait plaisir.
1: Ah bah ouais, ça faisait longtemps qu'on l'avait pas écouté celui-là. Ensuite, on a 30% d'entre nous qui le faisons lors de nos journées de télétravail. On vous rappelle, c'est le chiffre du jour. Vous pouvez encore commenter sur la page Facebook Évasion. Et tout de suite, on part consulter les astres, les balances. Vous êtes le signe du jour.
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0: L'horoscope de ce début de semaine avec les béliers.
1: Profitez de cette journée pour prendre de bonnes résolutions.
0: Taureau.
1: En couple, vous retrouvez la complicité des premiers jours.
0: Les gémeaux.
1: Vous avez envie de nouveautés dans votre vie professionnelle.
0: Cancer.
1: Célibataire, vous rêvez de faire une rencontre hors du commun.
0: Les lions.
1: On va vous confier une mission importante dans votre travail.
0: Les vierges.
1: Vous vous fiez à l'avis de votre conjoint pour faire des choix.
0: Le signe fort aujourd'hui, les balances.
1: Vous considérez votre couple comme votre plus belle réussite.
0: Scorpion.
1: Vous allez rencontrer l'amour sans vous y attendre.
0: Sagittaire.
1: Vous faites passer votre vie sentimentale en priorité.
0: Les capricornes.
1: Ne vous lancez pas dans des projets hors portée.
0: Les verseaux.
1: Vous profitez des plaisirs que la vie vous offre.
0: Et enfin, on termine avec les poissons.
1: Vous appréciez le calme pour faire le point sur votre situation.
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0: C'était Alex Warren sur Évasion, il est 8h43.
1: Et tiens, dites-nous s'il y a une petite chanson qui vous aiderait à démarrer la journée.
0: Ah ouais, voilà. Comme ça on pourrait vous la passer.
1: Il y en a plein, ouais, nous. Moi j'aime bien Time Impala en ce moment. Avec Dracula, ouais. Mon invitation Dracula tous les matins à retrouver en exclusivité sur Évasion. À retrouver aussi notre chiffre du jour, hein, je le rappelle, 30% d'entre nous le faisons lors de nos journées de télétravail et apparemment c'est quelque chose d'embêtant si on a la caméra allumée. Je vous laisse vous diriger vers la page Facebook d'Évasion, n'oubliez pas de nous suivre, hein, bien sûr, sur tous nos réseaux sociaux. On va l'écouter, Time Impala, pour se réveiller sur Évasion ce lundi matin. Courage à tous, 8h44.
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0: Vous êtes sur Évasion, il est 8h54.
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0: On vous a lancé dessus il y a quelques instants. Notre chiffre du jour, vous avez répondu sur la page Facebook d'Évasion. Chiffre du jour qui était, Émilie ?
3: 30% d'entre nous le faisons lors de nos journées de télétravail.
0: Alors on a eu pas mal de réactions. Audrey qui dit la lessive. Pauline qui dit ne pas s'habiller. Alors bon, pas obligé de rester tout nu parce que t'es en télétravail. Hein. Sylvain qui dit jouer en ligne.
3: Waouh, il y en a beaucoup.
0: Laetitia qui dit le repassage tout en bougeant la souris pour ne pas passer au statut absence.
3: Ah mais trop marrant. Tiens, vous donnez des petites techniques en plus, c'est pas mal.
0: Merci pour les petits tips, on y pensera. Bon, même si nous, le télétravail, un peu plus compliqué.
3: Un peu compliqué à mettre en place, ouais.
0: Bon, en tout cas, c'était quoi la bonne réponse? Il y en a qui l'ont trouvé.
3: Alors, la bonne réponse, c'est évidemment rester en pyjama et quand la caméra est allumée, c'est embêtant.
0: Et bon, on va dire bravo à Sylvie, bravo à Olivier également, qui avait trouvé rester en journée pyjama pour Sylvie. Bon, c'est vrai que quand on allume la caméra...
3: C'est gênant. Mais après, si le travail est bien fait, même en pyjama, c'est pas très grave. Hein.
0: Ouais, mais ça dépend. En fait, si... c'est vrai quand t'as des réunions.
3: Oui,
0: bon, on attend quand même une petite posture de ta part.
3: Tu vas pas sortir ton petit pilou-pilou, quoi.
0: Après, bon, en télétravail, moi, je préfère ne pas avoir de réunion parce que, tu sais, imagine pas, t'es en train de garder ton enfant, ça pleure. Ça peut être aussi ton chat. Enfin, ça peut être tout n'importe quoi. En fait.
3: Je préfère ne pas travailler, finalement. Mais bon.
0: C'est peut-être pour ça qu'ils me mettent pas en télétravail. Ils ont raison. Bravo à nos patrons. Maroon 5, tout de suite avec Animals, tout de suite sur Évasion. 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

0: Les Maroon 5 avec Animals à l'instant sur Évasion. J'essaie de travailler la prononciation. Je vous l'ai dit, vendredi soir, j'ai eu une discussion avec un animateur de cette radio, Simon, que vous retrouvez l'après-midi, qui me dit que je prononce mal les titres.
1: Balance ton collègue. Voilà, on va faire ça maintenant.
0: Bah lui, il m'a vendu là. Il m'a mis sous le bus aussi. Voilà. J'espère que la prononciation était bonne. La météo et les infos à suivre sur Évasion.
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4: Il est 9h, on continue la matinée ensemble avec Jérémy Frérot sur Évasion.
5: On est bien sur Évasion, il y aura Rihanna aussi qui va arriver, Cyril qui va nous rejoindre, la météo et les infos. Restez bien avec nous.
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5: Les infos avec Samuel Aguter.
6: Bonjour Naël et bonjour à tous. Le chômage va en s'accentuant en Essonne. L'INSEE a récemment publié les taux de chômage localisés au second trimestre 2026. En France métropolitaine, le nombre de personnes sans emploi a augmenté entre les deux premiers trimestres et sur un an. Tendance qui se retrouve à l'échelle départementale. En Essonne, selon l'INSEE, le taux de chômage était de 7,7% fin juin. Ce taux est plus élevé qu'au trimestre précédent et qu'à la même période l'an dernier où il était de 6,8%. Une famille visée par des tirs à l'arme automatique dans la nuit de jeudi dernier à Sainte-Geneviève-des-Bois. Vers 3h du matin, plusieurs balles ont touché la façade d'un pavillon. L'une d'elles a traversé une fenêtre avant de se loger dans le mur de la chambre d'un jeune enfant qui dormait tout près. Heureusement, aucun blessé n'est à déplorer. Le suspect, un maçon de 35 ans en conflit professionnel avec le propriétaire, a été interpellé le lendemain. Il est depuis mis en examen pour tentative de meurtre. Face à la flambée des prix à la pompe, le Premier ministre Sébastien Lecornu réunit aujourd'hui à Matignon plusieurs membres du gouvernement. Le gazole atteint désormais 2,41 € en moyenne, un nouveau record. Le gouvernement envisage des aides ciblées pour les automobilistes les plus précaires, mais exclut toute baisse des taxes ou blocage des prix généralisés. En Ile-de-France, la justice a tranché. Les manuels numériques gratuits produits par la région devront être retirés ceux de novembre après les vacances de la Toussaint. La Cour d'appel de Paris a rejeté le sursis demandé par le Conseil régional. Ces manuels jugés illégaux à la suite d'une plainte des éditeurs privés sont pourtant utilisés par 250 000 élèves et 15 000 enseignants franciliens. La région promet de communiquer dans les prochains jours sur les solutions envisagées. Dernières heures pour choisir le design des futurs billets en euros. La consultation citoyenne lancée par la Banque Centrale Européenne se termine ce soir à 23h59. 10 propositions sont soumises au vote pour les billets de 5 à 200 euros avec des thèmes autour des oiseaux, des institutions européennes, des arts et des sciences. Les résultats seront dévoilés en fin d'année. Et puis du football, en Ligue 3, le FC Fleury 91 n'a pas réussi à enchaîner une troisième victoire consécutive. Ce samedi après-midi, les Essoniens ont été tenus en échec par le promu Thionville sur le score d'un but partout. Un résultat frustrant pour Fleury qui avait pourtant largement dominé la première période. C'est la fin de ce flash. Dans un instant, retour de la musique et de toujours plus de tubes sur Évasion. D'ici là, on jette un coup d'œil à votre météo pour aujourd'hui en Essonne.
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4: Un ciel légèrement voilé et de belles éclaircies, c'est ce qui nous attend ce matin. Dans la région, jusqu'à 17 degrés sont attendus près de Hyères et Brunois, 17 à Savigny-sur-Orge également, 17 près de Corbeil-Essonnes et Évry. Et dans l'après-midi, les températures vont légèrement augmenter. Le ciel sera toujours légèrement voilé, hein, jusqu'à 22 degrés à Limours. On attend 22 près de Ris-Orangis ou encore Viry-Châtillon et 23 degrés à Juvisy. Belle journée à tous à l'écoute d'Évasion.
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5: 9h04 bientôt sur Évasion avec Rihanna Pond the Replay. Bon, on attend son retour à Rihanna, elle est toujours pas revenue.
4: C'est vrai, on l'attend de pied ferme. Tout de suite, c'est Jérémy Frérot qu'on écoute sur Évasion.
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0: Vous écoutez Évasion, c'était Ed Sheeran à 9h13.
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3: Et il est grand temps d'accueillir Cyril avec nous. Coucou Cyril.
0: On peut l'applaudir cette fois ou pas?
4: Bonjour.
3: Mais pour...
0: oh là là.
3: Si tu veux,
0: pourquoi
3: aller
0: tous les jours?
3: Trop bien, il s'est levé ce matin.
4: Mais parce que je vais avoir un melon à la fin de la saison, ouais, c'est pas possible.
0: Ça. Je crois que le casque il va s'écarter comme ça, c'est ça. Ça va Cyril?
4: Ça va super bien.
0: Bon, qu'est-ce que t'offres cette semaine déjà?
4: Eh bien, quelque chose que vous avez connu ce week-end, c'est-à-dire un week-end.
3: Ah, trop bien.
0: D'accord, tu nous offres un week-end chez nous donc.
4: Pourquoi pas, ça coûte moins cher.
0: Quelque chose, moi c'est ce que j'ai connu ce week-end. C'est un week-end chez moi. Bon, en tout cas, c'est quoi comme week-end?
4: C'est un week-end où on veut en France.
0: On choisit.
4: Voilà, détente, ça peut être dans un château, un bel hôtel, quelque chose comme ça.
0: Pas mal. Bon, Cyril qui arrive, nous on va se dire à demain sur Évasion. Il y a Bruno Mars qui arrive avec I Just Might. On vous embrasse.
3: À demain, bisous.
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Très belle voix d'Alicia Keys pour démarrer la semaine en douceur. Falling sur Évasion. J'espère que vous avez passé un bon week-end. C'est Cyril pour vous accompagner. On va remercier Émilie et Naël qui vous ont réveillé ce matin pour retrouver leur duo. Vous pouvez vous rendre sur Radio Évasion, sur notre Instagram ou encore la page Facebook Évasion. Vous avez les stories. Ce matin, on a parlé par exemple des pires commandes Uber Eats. Voilà, je vous laisse aller regarder tout ça sur nos réseaux sociaux. Et on retrouvera le grand réveil Évasion demain à partir de 5h. Il y a des cadeaux, de la musique ce matin. Je vous en reparle après. Pink, Sienna Spyro et le duo Guetta Gillo. Pour commencer, c'est Save Me Tonight. Bonjour.

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0: 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Pendant qu'on écoute Slimane, Mike and the Mechanics et Freya Sky sur Évasion.
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0: Évasion, toujours plus de tubes avec Nike, One Track Mind. Ça vous rappelle peut-être les vacances, la détente. Vanessa Carlton à suivre et Teddy Swims.
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0: Tiens, bah, je vous offre un week-end détente, bien-être cette semaine sur Évasion. Vous allez en profiter en duo, quelque part en France. Ça peut être dans un bel hôtel, une jolie demeure, un château, destination au choix. La mission de jour, bah, elle est toute simple. Vous prenez votre téléphone portable et vous appelez le 09 72 10 11 60 dès que vous avez reconnu le son mystère. Alors on cherche ce matin une émission télé diffusée sur M6. C'est un programme, vous savez, où des binômes font une course d'orientation à travers le monde et ils doivent compter sur la générosité des habitants. La fin du générique, ça donne ça. À votre avis, de quelle émission télé on parle? Si vous voulez un indice supplémentaire, j'en donnerai un dans une heure, le nom du présentateur par exemple. Votre réponse, vos coordonnées maintenant au 09 72 10 11 60. On fait une sélection aujourd'hui, un tirage au sort en fin de semaine pour tenter de gagner votre week-end en duo.
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1: Bien accompagné ce matin avec Ariana Grande et Kenji Girac sur Évasion. Je vais vous parler cadeaux dans quelques minutes. Tout à l'heure, on a un week-end à vous offrir. Les sorties de la région, c'est la rédaction qui s'en charge. On va la retrouver, la rédaction, dans quelques minutes. Le temps de remonter le temps avec un bon vieux Linkin Park, Shadow of the Day, dans la programmation Évasion. Et voici Taylor Swift.

0: Pita sur Évasion avec Ensemble.
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0: 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Kadsai, Kyo, Stéphane et Shakira, tous beau monde à écouter après vos sorties dans la région sur Evasion.
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3: L'Italie à l'honneur à l'autodrome de Linas Montlhéry. L'autodrome accueillera samedi l'autodrome italien Meeting. Ferrari, Alfa Romeo, Fiat, Maserati. Durant toute la journée, vous pourrez découvrir le savoir-faire mécanique de l'Italie. À cette occasion, de nombreux modèles de voitures et de motos seront exposés. Il sera même possible de les voir évoluer sur circuit lors de séances de roulage. Ne manquez pas la grande parade. Sur place, musique italienne et spécialités culinaires italiennes. Rendez-vous de 9h à 18h. Info et billetterie sur autodrome-italien-meeting.eventmarker.com. Grande soirée de doublage improvisée à Saint-Michel-sur-Orge. Le principe est simple, les comédiens de la compagnie Alliance Créative découvrent sur un grand écran des extraits de films, de séries, de pubs. Ils doivent alors redoubler les dialogues en direct et créer de nouvelles scènes en s'adaptant aux images. La représentation se déroulera samedi à 20h30 au Centre culturel Bachette. Cette soirée sera également l'occasion de lancer et présenter la nouvelle saison culturelle programmée par la ville. Bon week-end sur Évasion.
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0: va sortir son nouvel album dans moins d'un mois. Angèle à l'instant sur Evasion avec Justice, c'était bien sûr What You Want. Je vous réserve Jérémy Frérot et Coldplay BTS.
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0: Sans oublier le cadeau de la semaine, bah oui, il y a un superbe week-end dans un château à remporter. Alors je dis château, ça peut être une jolie demeure, un bel hôtel. Quelque part dans le pays, vous allez choisir la destination, la personne qui vous accompagne, la nuit elle est offerte et puis les petits déjeuners aussi. Pour en profiter, il faut sélectionner et faire partie de la finale de vendredi. Et là, je vous propose donc de retrouver le son mystère. C'est une émission télé qu'on recherche aujourd'hui. Émission diffusée sur M6 et présentée par Stéphane Rothenberg. Vous savez, c'est le programme où il y a des binômes qui font une course d'orientation. On doit compter sur la générosité des habitants. La fin du générique, ça donne un truc comme ça. Et là, vous vous dites, bah oui, je connais. Bah, appelez Évasion dans ce cas-là. 09 72 10 11 60. Je sélectionne l'un ou l'une d'entre vous dans la prochaine demi-heure. 09 72 10 11 60 pour me laisser vos coordonnées et la réponse.
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Et vas-y, on a le tube de Robin Sick pour vous donner du courage ce lundi matin. Oui, il en faut un petit peu plus que les autres jours, mais ça va le faire. Début de semaine avec un peu de soleil, deux bons tubes, des cadeaux. On va parler du week-end à gagner au son Mystère Évasion. Et puis la musique est là, Lily Allen, Damien O'David, maintenant sur Évasion.

0: Ed Sheeran, Martin Garrix sur Évasion. On aura Gaëtan Roussel, Amel Bent et Sia, très vite.
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0: Allez, c'est l'heure de jouer au son mystère. On accueille Lucie à l'antenne. Bonjour Lucie.
3: Bonjour.
0: Pas très loin de Vernon, tu es vendeuse dans un bureau de tabac, mais aujourd'hui, eh bien, tu es chez toi.
3: Oui, c'est ça.
0: Bon, pour tenter de gagner un week-end qui ne serait pas chez toi. Ça, c'est cool, ça, quand même.
3: Ouais, c'est cool.
0: Cette semaine, on offre un week-end bien-être pour deux personnes avec choix de la destination en France. Château, belle demeure, hôtel étoilé. Il y a déjà un endroit qui te donne envie parmi ces propositions?
3: Aucune idée.
0: Ah, tu verras, ce sera au feeling.
3: Ouais,
0: trop fini. Bon, très bien. Là, le but pour faire partie de la finale de vendredi, ça va être de retrouver le son mystère. Et on cherche une émission diffusée sur M6, présentée par Stéphane Rothenberg. C'est parti, on réécoute l'extrait. Un célèbre jeu avec une course d'orientation en binôme. À ton avis, quel est l'animateur, enfin le nom de l'émission, pardon?
3: Alors, je pense que c'est Pékin Express.
0: Ben oui, c'est Pékin Express, présenté donc par Stéphane Rothenberg, qui a 59 ans aujourd'hui. Bon, t'as fait le plus dur, Lucie, bravo.
3: Oui, merci.
0: Il n'y aura plus qu'à à rester à côté du téléphone vendredi matin et peut-être que je t'offrirai ce superbe week-end en duo.
3: D'accord, ok, c'est bon. Génial.
0: Bah, écoute, je te souhaite bon repos à la maison et bon courage pour la reprise.
3: Merci beaucoup.
0: À bientôt, Lucie, bonne journée. Vous aussi, vous sélectionnez demain avec un autre son mystère. On jouera à 10h10 et 11h10 sur Évasion. Sia arrive juste après l'emploi Évasion.
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4: La boulangerie Aux Délices de Corbeil recherche une boulangère ou un boulanger confirmé en CDI. Le poste consiste à préparer les pains, les viennoiseries, façonner les pâtons et assurer les cuissons pour les horaires de 4h à midi du mardi au dimanche. Si jamais vous êtes intéressé par cette offre d'emploi, vous pouvez la retrouver complète sur francetravail.fr et postuler en ligne. À Massy, on recherche une secrétaire médicale pour un laboratoire. On vous demandera d'accueillir les patients, de gérer l'administration et les échanges avec les professionnels de santé. Le poste est proposé en contrat de 18 heures par semaine au sein d'un grand réseau de laboratoires. Si jamais vous êtes intéressé, je vous conseille de téléphoner au 01 82 48 02 00.
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0: Là, comme ça, on est bien installé sur Évasion. En plus, je vous emmène dans un parc d'attractions d'ici quelques minutes. Jerry Halliwell arrive, Freya Sky, tout ça après l'actu.
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3: Bonjour à tous. Des travaux de nuit vont perturber la circulation sur la 6 à partir de ce soir dans le secteur de Milly-la-Forêt dans les deux sens. Le chantier démarrera à 21h à la sortie 13 pour s'achever mercredi matin vers 6h. La voie de droite sera fermée au cours de ces prochaines nuits. Des déviations sont prévues, comptez un quart d'heure de trajet en plus. Le passage à niveau près du pont des Sonvilles à Brétigny-sur-Orge va-t-il disparaître? La ville et la SNCF le souhaitent pour améliorer le trafic ferroviaire dans le Val d'Orge. L'idée serait de construire deux passages souterrains, l'un pour les voitures, camions et motos, l'autre pour les piétons et les cyclistes. Mais les habitants ont leur mot à dire. Une enquête publique débute aujourd'hui jusqu'au 9 octobre. Le projet coûterait près de 400 millions d'euros et les travaux prendraient 2 ans. Une cycliste est morte ce matin à Paris. Elle a été fauchée par un camion près de l'Assemblée nationale sur le pont de la Concorde. La malheureuse se trouvait au moment de tourner dans l'angle mort du véhicule. La victime est décédée sur place. Elle était âgée de 57 ans. Les tests d'alcoolémie et de stupéfiants du conducteur du camion se sont révélés négatifs. 17% des stations-service étaient en pénurie d'au moins un carburant ce matin, mais pas d'inquiétude sur l'approvisionnement pour les 2 mois qui viennent, assure le ministre de l'économie Roland Lescure. Son collègue du travail Jean-Pierre Farandou encourage lui à télétravailler. L'État a déjà versé plus de 15 millions d'euros aux collectivités d'Île-de-France depuis le début de l'année. Fin août, 81% de l'enveloppe accordée à la région avait été engagée. Les projets retenus concernent entre autres la rénovation thermique et la mise aux normes des bâtiments publics, l'accessibilité des écoles et gymnases, ou bien encore l'adaptation au changement climatique. En football, Monaco est en tête de la Ligue 1 après 5 journées et au moment de la trêve internationale. Les joueurs de la principauté devancent Lyon et le Paris FC de 2 points. Le PSG est remonté à la 6e place grâce à sa victoire à Marseille hier soir 2-1. En Ligue 3, le FC Fleury 91 a concédé le match nul 1 partout à domicile contre Thionville. Pas de 3e victoire consécutive donc et un recul à la 11e place du classement. Chez les femmes, premier succès en première ligue pour les Floriacumoises. Elles sont allées s'imposer à Saint-Malo 2-0 et Juvisy à Strasbourg sur le même score. Après 3 journées, le PFC est 4e et Fleury 6e. Enfin, en handball, Massy aussi a décroché sa première victoire après 3 matchs en Pro League. À la maison, d'un but, 31-30 contre Dijon. Le MEHB remonte au 10e rang du classement.
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0: avec Spice Girls. Jerry Halliwell, It's Running Man sur Evasion. Toujours plus de tubes avec David Guetta et Temper City à suivre.
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0: Effectivement, et toujours plus de cadeaux aussi. 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La météo tout de suite.
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3: Le temps de cet après-midi reste plutôt dans la continuité de celui de ces derniers jours sur le département. Agréable avec beaucoup de soleil. Les éclaircies prennent le dessus sur les nuages quand même présents. Pas de vent et un thermomètre qui se maintient lui aussi. Il reste au-dessus des 20 degrés, s'approchant davantage par endroits des 25. Et c'est le cas plus particulièrement à Hyères, Savigny-sur-Orge, Étampes et Milly-la-Forêt. Ça baissera ensuite moins de 15, annoncé cette nuit.
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40: C'est un extrait de Tibbs, Mac de Mero, Zagata, Tech Me OS sur Évasion.

flamme qui fait du bien entre Kenji Girac et Vianney, le feu sur Évasion. J'espère que vous avez passé un bon week-end. On a sûrement d'autres sorties à vous proposer pour les jours qui arrivent et pourquoi pas le week-end prochain. L'agenda sortie, ce sera dans quelques minutes sur Évasion. À 13h, le retour de l'info et l'arrivée de Théo. Toujours plus de tubes aussi pour vous accompagner pendant la pause déjeuner avec un tour de manège. Un carrousel.

0: Évasion, toujours plus de tubes avec à suivre ce midi Olivia Rodrigo et Teddy Swims. Je ne sais pas si vous avez vu, mais Marine, l'ex-gagnante de la Starac, elle est en tournée en ce moment. Et la tournée, elle va passer le 8 octobre au Théâtre de Longjumeau. Si vous voulez la voir en concert gratuitement, venez participer sur evasionfm.com, menu jeu. On a des places à vous offrir cette semaine pour voir Marine à Longjumeau. D'autres sorties dans la région maintenant, et à 13h, vous allez retrouver Théo. Salut, à demain.
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2: La montagne s'invite à Palaiseau. Durant tout un week-end, le festival Montagne et Musique vous plongera dans l'atmosphère d'un village de montagne sans bouger un orteil hors de l'Essonne. Vous assisterez à la plus grande compétition internationale de bûcheronnage sportif avec les meilleurs mondiaux de la discipline. Au programme également, un village des métiers d'antan, les ventes de produits artisanaux. Vous découvrirez également les spécialités culinaires savoyardes et québécoises. En fin de journée, concerts et ambiance festive, entrée libre et gratuite, info sur fêtedelamontagne.com. Plongez dans l'univers du modélisme à Dordan. Le salon modélisme et maquette Essonne se tiendra samedi et dimanche à la salle des fêtes. Trains, bateaux, voitures et camions radiocommandés, Lego, maquettes plastiques. Dans un espace de 850 m2, vous admirerez de nombreuses créations spectaculaires. Vous pourrez également rencontrer les exposants et découvrir leur savoir-faire. Démonstration sur piste et en bassin, offre de restauration, ouverture de 10h à 18h. L'entrée est à 5€, gratuit pour les moins de 12 ans. Bonne journée sur Évasion.
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0: comment ça va aujourd'hui, lundi? Oui, c'est pas la journée la plus facile, mais on est là pour s'épauler avec les tubes d'évasion. Ce sera Shakira après avoir fait un rapide coup d'œil sur les infos.
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3: Bonjour à tous, des travaux de nuit vont perturber la circulation sur la 6 à partir de ce soir dans le secteur de Milly-la-Forêt dans les deux sens. Le chantier démarrera à 21h à la sortie 13 pour s'achever mercredi matin vers 6h. La voie de droite sera fermée au cours de ces prochaines nuits. Des déviations sont prévues, comptez un quart d'heure de trajet en plus. Le passage à niveau près du pont des Sonvilles à Brétigny-sur-Orge va-t-il disparaître? La ville et la SNCF le souhaitent pour améliorer le trafic ferroviaire dans le Val d'Orge. L'idée serait de construire deux passages souterrains, l'un pour les voitures, camions et motos, l'autre pour les piétons et les cyclistes. Mais les habitants ont leur mot à dire. Une enquête publique débute aujourd'hui jusqu'au 9 octobre. Le projet coûterait près de 400 millions d'euros et les travaux prendraient 2 ans. Une cycliste est morte ce matin à Paris. Elle a été fauchée par un camion près de l'Assemblée nationale sur le pont de la Concorde. La malheureuse se trouvait au moment de tourner dans l'angle mort du véhicule. La victime est décédée sur place. Elle était âgée de 57 ans. Les tests d'alcoolémie et de stupéfiants du conducteur du camion se sont révélés négatifs. 17% des stations-service étaient en pénurie d'au moins un carburant ce matin, mais pas d'inquiétude sur l'approvisionnement pour les 2 mois qui viennent, assure le ministre de l'économie Roland Lescure. Son collègue du travail Jean-Pierre Farandou encourage lui à télétravailler. L'État a déjà versé plus de 15 millions d'euros aux collectivités d'Île-de-France depuis le début de l'année. Fin août, 81% de l'enveloppe accordée à la région avait été engagée. Les projets retenus concernent entre autres la rénovation thermique et la mise aux normes des bâtiments publics, l'accessibilité des écoles et gymnases, ou bien encore l'adaptation au changement climatique. En football, Monaco est en tête de la Ligue 1 après 5 journées et au moment de la trêve internationale, les joueurs de la Principauté devancent Lyon et le Paris FC de 2 points. Le PSG est remonté à la 6e place grâce à sa victoire à Marseille hier soir 2-1. En Ligue 3, le FC Fleury 91 a concédé le match nul 1 partout à domicile contre Thionville. Pas de 3e victoire consécutive donc et un recul à la 11e place du classement. Chez les femmes, premier succès en première ligue pour les Floriacumoises. Elles sont allées s'imposer à Saint-Malo 2-0 et Juvisy à Strasbourg sur le même score. Après 3 journées, le PFC est 4e et Fleury 6e. Enfin, en handball, Massy aussi a décroché sa première victoire après 3 matchs en Pro League. À la maison, d'un but, 31-30 contre Dijon. Le MEHB remonte au 10e rang du classement.
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0: là, vous savez, je vais faire comme un collègue qui débarque en pause déjeuner que vous avez pas vu ce matin avec la question. Ça a été le week-end, qu'est-ce que vous avez fait? Oui, on est curieux, curieuse, alors si vous le souhaitez, racontez-nous via le WhatsApp 07 71 08 62 50 et pourquoi pas en vocal même, on aime bien. En tout cas, j'espère que c'était cool pour vous, la musique est très cool. Après la météo de Brice, on écoutera Damien David, Jack ou encore Tame Impala.
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2: Le temps de cet après-midi reste plutôt dans la continuité de celui de ces derniers jours sur le département. Agréable avec beaucoup de soleil, les éclaircies prennent le dessus sur les nuages quand même présents. Pas de vent et un thermomètre qui se maintient lui aussi. Il reste au-dessus des 20 degrés, s'approchant davantage par endroits des 25. Et c'est le cas plus particulièrement à Hyères, Savigny-sur-Orge, Étampes et Milly-la-Forêt. Ça baissera ensuite moins de 15, annoncé cette nuit.
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va pas revenir sur la météo, mais au niveau parapluie, hein, cette semaine, on devrait être tranquillou. Voici Damien O'David pour la suite sur Evasion. Et juste après, je vais vous lancer un classique. Vous allez entendre les premières notes. Va falloir vous maîtriser, je vous le dis. Vous allez avoir envie de sauter de votre chaise et de danser. Va falloir se maîtriser. Encore une fois, je compte sur vous. Hein.

0: Mais qui voilà juste avant 14h sur Évasion, Marine. Marine avec son tout nouveau tube. Elle va sortir, je vous le rappelle, un deuxième album. Et pour patienter, vous la retrouvez sur scène. Marine, elle est en tournée pour chanter notamment les morceaux de son premier album qui a cartonné Cœur Maladroit. Vous la retrouvez sur la scène du théâtre de Longjumeau le 8 octobre, donc dans quelques jours. Les invitations à gagner sur evasionfm.com. Avant de l'écouter, Jérémy Frérot et les offres d'emploi.
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2: Cœur de Fleurs et Tempes recherche une fleuriste qualifiée pour renforcer son équipe. Le poste est proposé en CDI à temps plein au sein d'une boutique du réseau Emova Group. Il s'adresse à une personne ayant déjà une formation ou une expérience dans le métier de fleuriste. Alors si jamais vous êtes intéressé, disponible, vous pouvez retrouver cette offre complète sur francetravail.fr et postuler en ligne. La mairie de Mennecy recherche un directeur ou une directrice de crèche en CDI. La personne recrutée devra piloter le projet d'établissement et garantir la qualité de l'accueil des enfants. Le poste comprend également la gestion de l'équipe et l'organisation quotidienne de la structure. Alors si jamais vous êtes disponible et surtout intéressé par cette offre d'emploi, vous pouvez postuler en ligne en vous rendant sur francetravail.fr.
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0: Et chez nous, sur Invasion, vous le savez, pas de coup de mou du début d'après-midi. On est là pour rythmer ce moment avec Tayo Cruz après Tyrann avec Martin Garrix en collaboration.
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0: C'est fou à quel point on peut pas s'empêcher quand on entend ce genre de choses de faire les ta ta ta la la la avec M Pokora. Je trouve que je me suis bien débrouillé, hein. J'espère quand même que vous l'avez fait un peu mieux que moi. Le dernier M Pokora, il s'appelle Égaré, il est effectivement très beau, c'est fou à quel point M Pokora a tous les talents déjà niveau musique, hein, parce qu'il sait sortir des gros tubes pop, des belles balades, il sait aussi danser et il sait jouer, très bon acteur, on va pouvoir s'en apercevoir encore une fois jeudi soir parce qu'il sera star d'un téléfilm historique. Il a l'air vraiment très très bien sur l'une des plus grandes tragédies de la Seconde Guerre mondiale. Je pense que vous en avez entendu parler, en tout cas ça va être intéressant de le voir à l'écran encore une fois. On continue après la météo, Freya Sky et Michael Jackson sur Évasion.
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2: Le temps de cet après-midi reste plutôt dans la continuité de celui de ces derniers jours sur le département. Agréable avec beaucoup de soleil. Les éclaircies prennent le dessus sur les nuages quand même présents. Pas de vent et un thermomètre qui se maintient lui aussi. Il reste au-dessus des 20 degrés, s'approchant davantage par endroits des 25. Et c'est le cas plus particulièrement à Hyères, Savigny-sur-Orge, Étampes et Milly-la-Forêt. Ça baissera ensuite moins de 15, annoncé cette nuit.
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0: ce petit rythme assez irrésistible, hein, comme ça en plein milieu de l'après-midi. Il est quand même très cool, il rebooste bien pour bosser. J'espère que tout se passe bien dans ce lundi avec Évasion dans les oreilles. Et d'ici quelques minutes, une petite pépite, c'est le tout dernier tube d'Ariana Grande. Vous le connaissez ou pas? C'est pas le morceau qu'on vous passe le plus, donc vous allez pouvoir le découvrir. Puis au passage, hein, ça vous donnera envie de découvrir son nouvel album. Il s'appelle Petal, il est sorti très récemment. Ariana Grande après Temper City. Et juste avant, un petit arrêt au stand Idées sorties, on y va.
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2: L'Italie à l'honneur à l'autodrome de Linas Montlhéry. L'autodrome accueillera samedi l'autodrome italien Meeting. Ferrari, Alfa Romeo, Fiat, Maserati. Durant toute la journée, vous pourrez découvrir le savoir-faire mécanique de l'Italie. À cette occasion, de nombreux modèles de voitures et de motos seront exposés. Il sera même possible de les voir évoluer sur circuit lors de séances de roulage. Ne manquez pas la grande parade. Sur place, musique italienne et spécialités culinaires italiennes. Rendez-vous de 9h à 18h. Info et billetterie sur autodrome-italien-meeting.eventmarker.io. Grande soirée de doublage improvisée à Saint-Michel-sur-Orge. Le principe est simple, les comédiens de la compagnie Alliance Créative découvrent sur un grand écran des extraits de films, de séries, de pubs. Ils doivent alors redoubler les dialogues en direct et créer de nouvelles scènes en s'adaptant aux images. La représentation se déroulera samedi à 20h30 au Centre culturel Bachette. Cette soirée sera également l'occasion de lancer et présenter la nouvelle saison culturelle programmée par la ville. Bon week-end sur Évasion.
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0: Ah j'adore, dès que je lance ce jingle, là je vous imagine vous précipiter, vous jeter sur vos téléphones, aller dans message, envoyer le texto. Évasion au 7-10-36, évasion au 7-10-36, et vous avez raison de vous précipiter. 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Un coup d'œil sur le temps avec Brice. On va avoir pas mal de chance là aussi cette semaine. Et Shakira arrive juste après.
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3: Le temps de cet après-midi reste plutôt dans la continuité de celui de ces derniers jours sur le département. Agréable avec beaucoup de soleil. Les éclaircies prennent le dessus sur les nuages quand même présents. Pas de vent et un thermomètre qui se maintient lui aussi. Il reste au-dessus des 20 degrés, s'approchant davantage par endroits des 25. Et c'est le cas plus particulièrement à Hyères, Savigny-sur-Orge, Étampes et Milly-la-Forêt. Ça baissera ensuite moins de 15 annoncé cette nuit.
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l'invasion, 15h28, vous savez l'heure qu'il est? C'est l'heure de danser. Je sais pas, hein, mais je l'ai décrété et je pense que c'est pas mal. Allez, on se lève. Là, on suit ce petit rythme. Vous l'avez, quelques pas à gauche.

0: La suite avec Cat's Eyes sur Evasion, ce sera juste avant 16h. Vous croiserez également un des plus gros tubes du moment, Tame Impala.
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0: Alors effectivement, ça va être encore pour les prochaines minutes, mais dès 16h, vos tubes préférés vous seront servis par Monsieur Simon, l'incroyable Simon, avec son sourire légendaire, avec sa bonne humeur, et puis avec tous ses cadeaux également, le question du drive, là, question du drive plutôt, eh, c'est lundi pour tout le monde, hein. Pardonnez-moi, en plus là on est en fin d'émission. 16h10 et 17h10 pour gagner un joli cadeau qui vous permettra d'immortaliser des bons moments. Je vous en dis pas plus, il va tout vous expliquer. Là ce que je fais, c'est que je vous souhaite une très belle fin de journée, bon courage hein, pour ce qui vous reste au boulot, et à demain, ciao.
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0: Ravi de débuter une nouvelle semaine avec vous sur Évasion. Il est 16h, on va écouter Jérémy Frérot et Alex Warren dans un instant. Mais d'abord, voici toute l'actu de la région.
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0: Et c'est avec Olivier Doyen.
3: Bonjour Simon, bonjour à tous. L'or noir n'a jamais aussi bien porté son nom. Les prix des carburants n'ont jamais été aussi élevés en France. Vendredi dernier, de nouveaux records ont été battus et certaines stations affichaient des tarifs jamais vus jusqu'ici, tout particulièrement pour le gazole. 2,62€ le litre à Vigneux-sur-Seine, 2,60€ à Évry-Courcouronnes, 2,58€ à Marcoussis. Et ça va continuer, malheureusement. Vendredi dernier, Emmanuel Macron a prévenu que cette hausse du prix des carburants allait se poursuivre dans les prochaines semaines. Pas d'inquiétude en tout cas pour les deux mois qui viennent. Roland Lescure écarte tout risque de pénurie pour le moment dans les stations-service et les éventuelles ruptures de carburant ici ou là sont une conséquence directe du plafonnement des prix, assure le ministre de l'économie. Dans 9 cas sur 10, ce sont des stations totales qui sont les seules à bloquer leurs tarifs. La mobilisation pour réclamer une loi cadre intégrale contre les violences sexuelles se poursuit. Quelques 130 rassemblements sont prévus à partir de 19h ce soir devant des tribunaux et des mairies partout en France. C'est justement aujourd'hui qu'une commission parlementaire entame l'examen du projet de loi. Les enfants en CMA affichent un taux de retard plus important dans les écoles d'éducation prioritaire. Et cela se vérifie aussi en Essonne. Selon les données de l'éducation nationale, le taux global d'élèves en retard en CM1 se situait sous les 7,5% l'an dernier. Mais pour les écoles en éducation prioritaire, il fallait les 10%. Ce retard n'est pas lié aux compétences même des élèves. Il se renforce en cas de redoublement lorsqu'un enfant est plus vieux dans une classe par rapport à l'âge légal de scolarisation. Le sport avec du football et un bilan mitigé pour le FC Fleury 91 ce week-end. Les Essonniers recevaient Thionville pour le compte de la 7e journée de Ligue 3 et ils ont dû se contenter du match nul, un but partout. Mais Fleury a offert une belle résistance face à un adversaire bien mieux classé. Il perd une place au classement général et retombe au 13e rang. Pour la 8e journée samedi, les Essonniers se déplaceront sur les terres d'Aubagne, seulement 16e. La rencontre débutera à 20h45. Et puis les Essonniers échouent de peu au concours Miss Île-de-France. La finale régionale du célèbre concours de beauté s'est déroulé samedi à Damary-les-Lys en Seine-et-Marne. Et parmi les 16 candidates en compétition, c'est celle des Hauts-de-Seine, Camilla Alache, qui a remporté le titre régional. Deux Essoniennes figuraient malgré tout parmi les 5 finalistes. Annabelle Hilaire frôle la couronne de près et est élue première dauphine. Eva Spinas, la Miss Essonne, a été désignée deuxième dauphine. Camilla Alache succède ainsi à Marie-Veille Michel et représentera la région capitale lors de la finale nationale de Miss France le 12 décembre. On termine avec la météo et c'est une belle journée encore qui s'annonce demain sur l'Essonne. Le soleil sera rayonnant et les températures resteront très agréables. On attend 15 à 17 degrés demain matin, 24 dans l'après-midi à Évry-Courcouronnes, Étampes, Saint-Chéron, Palaiseau ou encore Juvisy-sur-Orge. 25 pour la maximale, ce sera du côté de Milly-la-Forêt. Bonne fin de journée à l'écoute d'Évasion.
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0: Évasion, toujours plus de tubes avec Coldplay.
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0: 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François Cluzet ou alors André Dussolier? 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Avant de jouer ensemble, le retour des tubes avec Ed Sheeran et Martin Garrix sur Évasion.
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0: On termine ce lundi après-midi ensemble sur Évasion avec toujours plus de tubes et un classique des Fugees à retrouver dans un instant. Killing Me Softly, ce sera juste après David Guetta et Jennifer Lopez. Et puis un point sur la couleur du ciel.
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0: Un temps bien ensoleillé, c'est le programme météo pour demain en Essonne. Au niveau des températures, on prévoit le matin environ 8 degrés à Dourdan, 9 à Saint-Chéron, 10 degrés à Limours, 11 degrés à Palaiseau et 12 degrés à Juvisy-sur-Orge. L'après-midi, poursuite de conditions ensoleillée avec un ciel sans nuages. Les maximales pour demain, 25 degrés à Vers-le-Petit, Méréville et Pucé. On attend 26 degrés au meilleur de la journée à Étampes et Soisy-sur-École.
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0: Maneskin sur Évasion avec The Loneliest. Et le groupe qui avait remporté l'Eurovision va faire son retour en 2027 sur scène. Et oui, ils ont annoncé une date de concert au festival de Sanremo en Italie. Reste à savoir si le groupe se retrouvera le temps d'une soirée seulement. Alors si ces retrouvailles donneront naissance à une nouvelle aventure. Les bons plans sortis dans la région, c'est tout de suite. Avant de retrouver Freya Sky sur Évasion, bonne fin d'après-midi.
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2: La montagne s'invite à Palaiseau. Durant tout un week-end, le festival Montagne et Musique vous plongera dans l'atmosphère d'un village de montagne sans bouger un orteil hors de l'Essonne. Vous assisterez à la plus grande compétition internationale de bûcheronnage sportif avec les meilleurs mondiaux de la discipline. Au programme également, un village des métiers d'antan, les ventes de produits artisanaux. Vous découvrirez également les spécialités culinaires savoyardes et québécoises. En fin de journée, concerts et ambiance festive, entrée libre et gratuite, info sur fêtedelamontagne.com. Plongez dans l'univers du modélisme à Dourdan. Le salon modélisme et maquettes Essonne se tiendra samedi et dimanche à la salle des fêtes. Trains, bateaux, voitures et camions radiocommandés, Lego, maquettes plastiques. Dans un espace de 850 m², vous admirez de nombreuses créations spectaculaires. Vous pourrez également rencontrer les exposants et découvrir leur savoir-faire. Démonstration sur piste et en bassin, offre de restauration, ouverture de 10h à 18h. L'entrée est à 5€, gratuit pour les moins de 12 ans. Bonne journée sur Évasion.
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0: Bon début de semaine, merci d'avoir choisi Évasion pour vous accompagner en cette fin de journée avec Temper City. Juste après les infos, il est 17h.
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0: Et c'est avec Olivier Doyen.
3: Bonjour Simon, bonjour à tous. L'or noir n'a jamais aussi bien porté son nom. Les prix des carburants n'ont jamais été aussi élevés en France. Vendredi dernier, de nouveaux records ont été battus et certaines stations affichaient des tarifs jamais vus jusqu'ici, tout particulièrement pour le gazole. 2,62€ le litre à Vigneux-sur-Seine, 2,60€ à Évry-Courcouronne, 2,58€ à Marcoussis. Et ça va continuer, malheureusement. Vendredi dernier, Emmanuel Macron a prévenu que cette hausse du prix des carburants allait se poursuivre dans les prochaines semaines. Pas d'inquiétude en tout cas pour les deux mois qui viennent. Roland Lescure écarte tout risque de pénurie pour le moment dans les stations-service et les éventuelles ruptures de carburant ici ou là sont une conséquence directe du plafonnement des prix, assure le ministre de l'économie. Dans 9 cas sur 10, ce sont des stations totales qui sont les seules à bloquer leurs tarifs. La mobilisation pour réclamer une loi cadre intégrale contre les violences sexuelles se poursuit. Quelques 130 rassemblements sont prévus à partir de 19h ce soir devant des tribunaux et des mairies partout en France. C'est justement aujourd'hui qu'une commission parlementaire entame l'examen du projet de loi. Les enfants en CMA affichent un taux de retard plus important dans les écoles d'éducation prioritaire. Et cela se vérifie aussi en Essonne. Selon les données de l'éducation nationale, le taux global d'élèves en retard en CM1 se situait sous les 7,5% l'an dernier. Mais pour les écoles en éducation prioritaire, il fallait les 10%. Ce retard n'est pas lié aux compétences même des élèves. Il se renforce en cas de redoublement lorsqu'un enfant est plus vieux dans une classe par rapport à l'âge légal de scolarisation. Le sport avec du football et un bilan mitigé pour le FC Fleury 4 Mans ce week-end. Les Essonniers recevaient Thionville pour le compte de la 7e journée de Ligue 3 et ils ont dû se contenter du match nul, un but partout. Mais Fleury a offert une belle résistance face à un adversaire bien mieux classé. Il perd une place au classement général et retombe au 13e rang. Pour la 8e journée samedi, les Essonniers se déplaceront sur les terres d'Aubagne, seulement 16e. La rencontre débutera à 20h45. Et puis les Essonniers échouent de peu au concours Miss Île-de-France. La finale régionale du célèbre concours de beauté s'est déroulé samedi à Damary-les-Lys en Seine-et-Marne et parmi les 16 candidates en compétition, c'est celle des Hauts-de-Seine, Camilla Alache, qui a remporté le titre régional. Deux Essonniennes figuraient malgré tout parmi les 5 finalistes. Annabelle Hilaire frôle la couronne de près et est élue première dauphine. Eva Spinas, la Miss Essonne, a été désignée deuxième dauphine. Camilla Alache succède ainsi à Marie-Veil Michel et représentera la région capitale lors de la finale nationale de Miss France le 12 décembre. On termine avec la météo et c'est une belle journée encore qui s'annonce demain sur l'Essonne. Le soleil sera rayonnant et les températures resteront très agréables. On attend 15 à 17 degrés demain matin, 24 dans l'après-midi à Évry-Courcouronnes, Étampes, Saint-Chéron, Palaiseau ou encore Juvisy-sur-Orge. 25 pour la maximale, ce sera du côté de Milly-la-Forêt. Bonne fin de journée à l'écoute d'Évasion.
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0: 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Bonne fin de journée avec toujours plus de tubes. C'était Sound of Legend.
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0: 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Et je vous appelle dans quelques minutes après le retour des tubes avec Teddy Swims sur Évasion.
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0: Merci d'écouter Évasion. Amel Bent nous rejoint tout de suite et rendez-vous à la salle Playel les 26, 27 et 28 novembre à Paris pour 3 concerts événements de Amel Bent. On va écouter L'amour ça se donne juste après un point sur les prévisions météo dans la région.
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0: Un temps bien ensoleillé, c'est le programme météo pour demain en Essonne. Au niveau des températures, on prévoit le matin environ 8 degrés à Dourdan, 9 à Saint-Chéron, 10 degrés à Limours, 11 degrés à Palaiseau et 12 degrés à Juvisy-sur-Orge. L'après-midi, poursuite de conditions ensoleillées avec un ciel sans nuages. Les maximales pour demain, 25 degrés à Vers-le-Petit, Méréville et Pucé. On attend 26 degrés au meilleur de la journée à Étampes et Soisy-sur-École.
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0: Et vas-y, en bonne fin de journée avec Shakira.
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0: 80€ d'impression photo sur Agfa Photoprint. C'est le cadeau qu'on vous offre tous les jours de cette semaine dans la question du drive. Et c'est Mathilde qui joue avec nous ce lundi. Salut Mathilde.
3: Salut.
0: Comment ça va?
3: Ça va et toi?
0: Bah ça va super Mathilde. Rubel, le week-end s'est bien passé pour toi?
3: Impeccable.
0: T'as
3: super
0: fait quoi de beau?
3: Week-end en famille. Mon anniversaire et fêter les départs des copains.
0: Ah bah trop cool, bah j'espère que t'as bien profité de l'anniversaire, entre autres.
3: Exactement.
0: Eh ben on va encore t'offrir peut-être des cadeaux là, hein, dans un instant. On va encore te gâter Mathilde avec la question du drive. La voici la question du jour, si tu me donnes la bonne réponse, tu gagnes tes 80€ sur Agfa Photo Print. Quel acteur incarnait le personnage principal, Philippe, dans Intouchables? Est-ce que c'est François Cluzet ou André Dussolier selon toi?
3: François Cluzet.
0: François Cluzet, bonne réponse. Bravo Mathilde.
3: Trop bien, merci.
0: Et c'est gagné pour toi, 80€ d'impression sur Agfa Photo Print. Tu vas faire quoi avec ces 80€, tu penses?
3: On va faire un très joli album photo pour les 1 an de mon fils, ça va être top.
0: Ah bah carrément, il s'appelle comment ton fils?
3: Raphaël,
0: bon, on l'embrasse. Et puis ben voilà, 80€, ça fait plaisir hein, sur Agfa Photo Print. C'est pour toi, on t'envoie tous à la maison. Encore bravo Mathilde.
3: Et puis c'est trop bien.
0: Une bonne soirée à toi, à bientôt.
3: Merci beaucoup, bonne soirée, à bientôt.
0: Le retour des tubes maintenant avec Naïka. Je vous passe également Camila Cabello avant les infos de 18h sur Évasion.
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0: Il est 18h sur Evasion, la soirée débute avec toujours plus de tubes, Tame Impala et Louane à suivre après toute l'actualité de ce lundi.
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0: Avec Olivier Doyen. Bonsoir Olivier.
2: Bonsoir Simon, bonsoir à tous. Les tarifs des assurances, habitations et automobiles vont encore grimper en 2027. Ils pourraient prendre entre 5 et 7% supplémentaires selon les estimations de deux cabinets, soit bien au-dessus de l'inflation, car les sinistres sont non seulement plus fréquents mais aussi plus coûteux à cause de la hausse du prix des matériaux et des réparations. L'or noir, lui, n'a jamais aussi bien porté son nom. Le prix des carburants n'a jamais été aussi élevé en France. Vendredi dernier, de nouveaux records ont été battus et certaines stations affichent des tarifs jamais vus jusqu'ici, tout particulièrement pour le gazole. 2,62€ le litre à Vigneux-sur-Seine, 2,60€ à Évry-Courcouronnes, 2,58€ à Marcoussis. Et ça va continuer. Malheureusement, vendredi dernier, Emmanuel Macron a prévenu que cette hausse du prix des carburants allait se poursuivre dans les prochaines semaines. Les services aux particuliers font aussi des mécontents en Essonne. Le dispositif Signal Conso mis en place par le gouvernement recueille les différentes plaintes des consommateurs dans de nombreux domaines. Et celui des services aux particuliers n'échappe pas à votre colère. L'an dernier, 209 signalements ont été recensés en Essonne par la Direction Générale de la Concurrence, de la Consommation et de la Répression des Fraudes, ce qui représente 3,2% de l'ensemble des plaintes enregistrées par Signal Conso dans le département. Et les motifs sont variés, prix exagéré chez le coiffeur ou encore personnel non diplômé pour l'aide à la personne. Stéphanie Rist annonce un plan d'urgence de 90 millions d'euros pour la petite enfance. La ministre de la Santé entend soutenir les crèches, en particulier dans les territoires les plus fragiles. Elle veut aussi renforcer l'accueil individuel et préserver une offre d'accueil accessible et de qualité pour toutes les familles. 30 millions d'euros seront investis dès cette année, ajoute-t-elle. Le sport avec du handball et enfin une première victoire cette saison pour Massy en Pro League. Les Essonniens l'ont emporté ce week-end à domicile contre Dijon pour la troisième journée du championnat. Une victoire arrachée dans les tout derniers instants de la rencontre. Score final 31-30 pour Massy, qui remonte à la 10e place du classement. Vendredi soir, les Essonniens se déplaceront à 20h30 sur les terres de Pobillère, actuellement 5e du classement. Les Essonniennes échouent de peu au concours Miss Île de France. La finale régionale du célèbre concours de beauté s'est déroulée samedi à Damary-les-Lys en Seine-et-Marne. Et parmi les 16 candidates en compétition, c'est celle des Hauts-de-Seine, Camille Alache, qui a remporté le titre régional. Deux Essonniennes figuraient malgré tout parmi les 5 finalistes. Annabelle Hilaire frôle la couronne de près et est élue première dauphine. Eva Spinas, la Miss Essonne, a été désignée deuxième dauphine. Camille Alache succède ainsi à Maréva Michel et représentera la région capitale lors de la finale nationale de Miss France le 12 décembre. La météo, une belle journée encore demain sur l'Essonne. Le soleil sera rayonnant et les températures se montreront très agréables. On attend 15 à 17 degrés le matin, 24 l'après-midi à Évry-Courcouronnes, Étampes, Saint-Chéron, à Palaiseau et Juvisy-sur-Orge, 25 à Milly-la-Forêt. Très bonne soirée à l'écoute d'Évasion.
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0: 5.
1: Évasion, bonne soirée avec Maroon 5.
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1: 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Les tubes font leur retour tout de suite avec Jérémy Frérot. Passez un bon lundi soir avec nous.
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0: La soirée continue avec toujours plus de tubes sur Évasion. Il a fêté ses 26 ans il y a quelques jours. Alex Warren nous rejoint tout de suite. Ce sera juste après le duo Corneille Vita et puis un coup d'œil sur la couleur du ciel.
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0: Un temps bien ensoleillé, c'est le programme météo pour demain en Essonne. Au niveau des températures, on prévoit le matin environ 8 degrés à Dourdan, 9 à Saint-Chéron, 10 degrés à Limours, 11 degrés à Palaiseau et 12 degrés à Juvisy-sur-Orge. L'après-midi, poursuite de conditions ensoleillé avec un ciel sans nuages. Les maximales pour demain, 25 degrés à Vert-le-Petit, Méréville et Pucé. On attend 26 degrés au meilleur de la journée à Étampes et Soisy-sur-École.
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0: Ed Sheeran et Martin Garrix sur Évasion.
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0: 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Taylor Swift et Mats Pokora pour continuer la soirée ensemble sur Évasion. C'est le programme musical avant les infos de 19h.
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0: Bonne soirée sur Évasion, il est 19h, on fait un nouveau point sur l'actualité maintenant avec la rédaction avant de retrouver toujours plus de tubes avec Freya Sky.
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0: Avec Olivier Doyen. Bonsoir Olivier.
3: Bonsoir Simon, bonsoir à tous. Les tarifs des assurances, habitations et automobiles vont encore grimper en 2027. Ils pourraient prendre entre 5 et 7% supplémentaires selon les estimations de deux cabinets, soit bien au-dessus de l'inflation, car les sinistres sont non seulement plus fréquents mais aussi plus coûteux à cause de la hausse du prix des matériaux et des réparations. L'or noir, lui, n'a jamais aussi bien porté son nom. Le prix des carburants n'a jamais été aussi élevé en France. Vendredi dernier, de nouveaux records ont été battus et certaines stations affichent des tarifs jamais vus jusqu'ici, tout particulièrement pour le gazole. 2,62€ le litre à Vigneux-sur-Seine, 2,60€ à Évry-Courcouronnes, 2,58€ à Marcoussis. Et ça va continuer. Malheureusement, vendredi dernier, Emmanuel Macron a prévenu que cette hausse du prix des carburants allait se poursuivre dans les prochaines semaines. Les services aux particuliers font aussi des mécontents en Essonne. Le dispositif Signal Conso mis en place par le gouvernement recueille les différentes plaintes des consommateurs dans de nombreux domaines. Et celui des services aux particuliers n'échappe pas à votre colère. L'an dernier, 209 signalements ont été recensés en Essonne par la Direction Générale de la Concurrence, de la Consommation et de la Répression des Fraudes, ce qui représente 3,2% de l'ensemble des plaintes enregistrées par Signal Conso dans le département. Et les motifs sont variés, prix exagéré chez le coiffeur ou encore personnel non diplômé pour l'aide à la personne. Stéphanie Rist annonce un plan d'urgence de 90 millions d'euros pour la petite enfance. La ministre de la Santé entend soutenir les crèches, en particulier dans les territoires les plus fragiles. Elle veut aussi renforcer l'accueil individuel et préserver une offre d'accueil accessible et de qualité pour toutes les familles. 30 millions d'euros seront investis dès cette année, ajoute-t-elle. Le sport avec du handball et enfin une première victoire cette saison pour Massy en Pro League. Les Essoniens l'ont emporté ce week-end à domicile contre Dijon pour la troisième journée du championnat. Une victoire arrachée dans les tout derniers instants de la rencontre. Score final 31 à 30 pour Massy, qui remonte à la 10e place du classement. Vendredi soir, les Essoniens se déplaceront à 20h30 sur les terres de Pobillères, actuellement 5e du classement. Les Essoniennes échouent de peu au concours Miss Île-de-France. La finale régionale du célèbre concours de beauté s'est déroulée samedi à Damary-les-Lys en Seine-et-Marne. Et parmi les 16 candidates en compétition, c'est celle des Hauts-de-Seine, Camille Alache, qui a remporté le titre régional. Deux Essoniennes figuraient malgré tout parmi les 5 finalistes. Annabelle Hilaire frôle la couronne de près et est élue première dauphine. Eva Spinas, la Miss Essonne, a été désignée deuxième dauphine. Camille Alache succède ainsi à Maréva Michel et représentera la région capitale lors de la finale nationale de Miss France le 12 décembre. La météo, une belle journée encore demain sur l'Essonne. Le soleil sera rayonnant et les températures se montreront très agréables. On attend 15 à 17 degrés le matin, 24 l'après-midi à Évry-Courcouronnes, Étampes, Saint-Chéron, à Palaiseau et Juvisy-sur-Orge, 25 à Milly-la-Forêt. Très bonne soirée à l'écoute d'Évasion.
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0: Le tube des auditeurs a été choisi par Elodie ce soir. Elodie qui nous écoute du côté de Hondainville et elle propose Nars Barclay. Retour il y a 20 ans avec le titre Crazy sur Évasion. Et pour vous aussi proposer le tube des auditeurs, rendez-vous sur évasionfm.com.

0: Angèle sur Évasion, la chanteuse revient bientôt le 16 octobre avec son nouvel album intitulé Instinct.
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0: 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La suite c'est avec Temper City et puis celui qui fête déjà ses 10 ans de carrière, c'est Kungs. Il arrive très vite avec This Girl sur Évasion.
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0: découvrez ce titre. Son premier gros tube il y a 10 ans, Kungs sur Évasion. Je vous souhaite un bon lundi soir. Coup d'œil sur la météo tout de suite, avant de retrouver Bruno Mars.
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0: Un temps bien ensoleillé, c'est le programme météo pour demain en Essonne. Au niveau des températures, on prévoit le matin environ 8 degrés à Dourdan, 9 à Saint-Chéron, 10 degrés à Limours, 11 degrés à Palaiseau et 12 degrés à Juvisy-sur-Orge. L'après-midi, poursuite de conditions ensoleillées avec un ciel sans nuages. Les maximales pour demain, 25 degrés à Vers-le-Petit, Méréville et Pucé. On attend 26 degrés au meilleur de la journée à Étampes et Soisy-sur-École.
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0: Teddy Swims sur Évasion.
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0: 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Je vous laisse avec toujours plus de tubes. David Guetta, Jennifer Lopez pour la suite. Et puis Anthony qui prend le relais dans quelques minutes. On se retrouve demain sur Évasion. Salut.
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2: L'Italie à l'honneur à l'autodrome de Linas Montlhéry. L'autodrome accueillera samedi l'autodrome italien Meeting. Ferrari, Alfa Romeo, Fiat, Maserati. Durant toute la journée, vous pourrez découvrir le savoir-faire mécanique de l'Italie. À cette occasion, de nombreux modèles de voitures et de motos seront exposés. Il sera même possible de les voir évoluer sur circuit lors de séances de roulage. Ne manquez pas la grande parade. Sur place, musique italienne et spécialité culinaire italienne. Rendez-vous de 9h à 18h. Info et billetterie sur autodrome-italien-meeting.eventmarker.io. Grande soirée de doublage improvisée à Saint-Michel-sur-Orge. Le principe est simple, les comédiens de la compagnie Alliance Créative découvrent sur un grand écran des extraits de films, de séries, de pubs. Ils doivent alors redoubler les dialogues en direct et créer de nouvelles scènes en s'adaptant aux images. La représentation se déroulera samedi à 20h30 au Centre culturel Bachette. Cette soirée sera également l'occasion de lancer et présenter la nouvelle saison culturelle programmée par la ville. Bon week-end sur Évasion.
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0: C'est le titre, hein, ça c'est le tube, hein. Carly Rae Jepsen sur Évasion, belle soirée.
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0: Ouais, belle soirée, bon début de semaine aussi, j'espère qu'elle a bien démarré, j'espère que vous avez passé une bonne journée. Je suis ravi de vous accompagner comme tous les soirs jusqu'à 22h avec vos tubes préférés. Hein. Il y a Tame Impala qui va débarquer juste après vos offres d'emploi pour lancer l'une demi-heure de tube en non-stop. Et puis ce soir, on va jouer aussi. Hein. Il y a une prime de 1 000 euros à gagner en ce moment. On est dans la dernière ligne droite, ce sera dans une demi-heure à peu près. Hein.
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3: Une offre en apprentissage recherche des candidats pour travailler comme employé libre-service et hôte de caisse à Évry-Courcouronnes. Les missions concernent notamment l'accueil des clients, la caisse et la mise en rayon. La formation est proposée dans le cadre d'un parcours en alternance dans la grande distribution. Alors si jamais vous êtes intéressé par cette offre d'emploi, que vous avez besoin de plus d'informations ou que vous souhaitez postuler, vous pouvez le faire en ligne en vous rendant sur francetravail.fr. À Massy, cette fois-ci, un cabinet médical recherche un assistant médical dans le cadre d'une formation CQP. Les missions comprennent l'accueil des patients, les rendez-vous, les dossiers, la facturation et la télétransmission. Si jamais vous êtes intéressé par cette offre d'emploi, vous pouvez directement postuler en ligne en vous rendant sur francetravail.fr.
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chanter pour fredonner, ça c'est le tube idéal. Hein. Angèle sur Évasion partout sur la région. Angèle qui démarrera une grande tournée à partir du mois de mars 2027. On vous tient au courant. Alex Warren tout de suite et puis dans quelques minutes on va jouer pour les 1000 euros.

0: mercredi soir hein, avec Damien O'David, The First Time sur Évasion dans la radio.
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0: Ouais, pas mal, hein, 1000 euros cash à gagner en ce moment sur Évasion. Et là, on est dans la dernière ligne droite. C'est la dernière semaine pour tenter votre chance. Pour jouer, vous envoyez par SMS Évasion au 71036. Vous pouvez faire ça maintenant. Hein. C'est le moment. Hein. Évasion au 71036. Bonne chance à tous. La suite, ce sera avec Jérémy Frérot après vous avoir donné quelques idées sorties pour le week-end.
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2: La montagne s'invite à Palaiseau. Durant tout un week-end, le festival Montagne et Musique vous plongera dans l'atmosphère d'un village de montagne sans bouger un orteil hors de l'Essonne. Vous assisterez à la plus grande compétition internationale de bûcheronnage sportif avec les meilleurs mondiaux de la discipline. Au programme également, un village des métiers d'antan, les ventes de produits artisanaux. Vous découvrirez également les spécialités culinaires savoyardes et québécoises. En fin de journée, concerts et ambiance festive. Entrée libre et gratuite. Info sur fêtedelamontagne.com. Plongez dans l'univers du modélisme à Dourdan. Le salon modélisme et maquettes Essonne se tiendra samedi et dimanche à la salle des fêtes. Trains, bateaux, voitures et camions radiocommandés, Lego, maquettes plastiques. Dans un espace de 850 m², vous admirez de nombreuses créations spectaculaires. Vous pourrez également rencontrer les exposants et découvrir leur savoir-faire. Démonstration sur piste et en bassin, offre de restauration, ouverture de 10h à 18h, l'entrée est à 5 euros.

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0: bonne soirée, belle semaine avec Hozier sur Évasion partout sur la région.
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0: 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La suite, c'est Freya Sky après vos offres d'emploi, et c'est pour lancer 30 minutes sans interruption.
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3: La boulangerie Aux Délices de Corbeil recherche une boulangère ou un boulanger confirmé en CDI. Le poste consiste à préparer les pains, les viennoiseries, façonner les pâtons et assurer les cuissons pour les horaires de 4h à midi du mardi au dimanche. Si jamais vous êtes intéressé par cette offre d'emploi, vous pouvez la retrouver complète sur francetravail.fr et postuler en ligne. À Massy, on recherche une secrétaire médicale pour un laboratoire. On vous demandera d'accueillir les patients, de gérer l'administration et les échanges avec les professionnels de santé. Le poste est proposé en contrat de 18 heures par semaine au sein d'un grand réseau de laboratoires. Si jamais vous êtes intéressé, je vous conseille de téléphoner au 01 82 48 02 00.
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0: merci d'être avec nous pour partager toujours plus de tubes tout au long de la journée. Sans évasion, c'était Naïka. Hein. Demain matin, dès 5h pour vous réveiller, ce sera le grand réveil avec Émilie et Naël et la possibilité en jouant aux 10 secondes chrono cette semaine à 7h25 et 8h25 de gagner un séjour en famille au Futuroscope de Poitiers. Soyez là, la suite ce sera avec Tamper City. Excellente fin de soirée et belle nuit à tous, à demain.
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2: L'Italie à l'honneur à l'autodrome de Linas Montlhéry. L'autodrome accueillera samedi l'autodrome Italian Meeting. Ferrari, Alfa Romeo, Fiat, Maserati. Durant toute la journée, vous pourrez découvrir le savoir-faire mécanique de l'Italie. À cette occasion, de nombreux modèles de voitures et de motos seront exposés. Il sera même possible de les voir évoluer sur circuit lors de séances de roulage. Ne manquez pas la grande parade. Sur place, musique italienne et spécialités culinaires italiennes. Rendez-vous de 9h à 18h. Info et billetterie sur autodrome-italian-meeting.eventmarker.io. Grande soirée de doublage improvisée à Saint-Michel-sur-Orge. Le principe est simple, les comédiens de la compagnie Alliance Créative découvrent sur un grand écran des extraits de films, de séries, de pubs. Ils doivent alors redoubler les dialogues en direct et créer de nouvelles scènes en s'adaptant aux images. La représentation se déroulera samedi à 20h30 au Centre culturel Bachette. Cette soirée sera également l'occasion de lancer et présenter la nouvelle saison culturelle programmée par la ville. Bon week-end sur Évasion.
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